0: ne sont pas un bon cocktail. Quatre provinces du sud du pays, Namur, Luxembourg, Brabant Wallon et Liège, ont pris des arrêtés contre le risque d'incendie. Allumer un feu ou fumer dans ou en bordure des bois et des forêts est interdit. Les lanternes volantes sont également strictement interdites. Si vous souhaitez faire un barbecue, c'est autorisé, mais à condition qu'il soit surveillé de près par un adulte qui dispose d'un moyen de l'éteindre rapidement si un problème survient. Aux États-Unis, par contre, de fortes précipitations et des vents puissants se sont abattus sur le nord-est du pays. Une tempête à la puissance inhabituelle pour la saison s'est intensifiée, entraînant l'annulation de centaines de vols et des coupures d'électricité pour des milliers de foyers. Les trois grandes villes de l'Est, New York, Boston et Philadelphie, sont sur le chemin de cette tempête. Selon les autorités, elle pourrait entraîner de graves inondations sur les côtes. Le jour J, pour Remco Evenepoel et Wout Van Aert, nos deux leaders désignés pour la course en ligne des championnats du monde de cyclisme, côté messieurs, 273 km à parcourir, dont 12 fois le circuit local dans Montréal. Les favoris, outre les Belges, le français Sexas, le portugais Del Toro, l'irlandais Healy ou le néerlandais Van Der Poel. Course à suivre sur tous les médias de la RTBF, notamment en intégralité sur Tipeee, en télé et sur Ovio dès 14h50. Ce samedi soir, la néerlandaise Demi Vollering a été sacrée championne du monde chez les dames. Merci pour votre écoute, passez une très belle nuit.
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ordinaire. Leur grande utilité, c'est de nous éviter tout ce qui est somnifère. Ça, je crois savoir.

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1: Il est 3h.
2: David Riffon avec vous pour ce résumé de l'actualité. Le pape Léon XIV a entamé ce samedi soir à Lourdes une nouvelle étape de son voyage en France. Il a prié, notamment dans la grotte de Massabielle. Ce dimanche matin, toujours à Lourdes, il doit donner une messe. Sa visite a déclenché un élan populaire. Depuis deux jours, ce samedi, 800 000 fidèles catholiques se sont massés dans les rues de Paris pour le voir déambuler en papa mobile sur les Champs-Élysées et donner une messe en plein air, place de la Concorde. Les ministres flamands ont mis un terme aux discussions budgétaires peu avant 21h ce samedi soir. Une nouvelle réunion en comité restreint est prévue ce dimanche midi. Le gouvernement de Matthias Diependal est à la recherche d'1,5 milliard à 2 milliards d'euros pour ramener son budget à l'équilibre. Lundi, le ministre président flamand doit présenter sa déclaration de septembre, c'est-à-dire sa déclaration de politique régionale. Ça ne vous a pas échappé, il fait de nouveau sec et la hausse des températures et le retour du vent la semaine prochaine ne sont pas un bon cocktail. Quatre provinces du sud du pays, Namur, Luxembourg, Brabant Wallon et Liège, ont pris des arrêtés contre le risque d'incendie. Allumer un feu ou fumer dans ou en bordure des bois et des forêts est interdit. Les lanternes volantes sont également strictement interdites. Si vous souhaitez faire un barbecue, c'est autorisé, mais à condition qu'il soit surveillé de près par un adulte qui dispose d'un moyen de l'éteindre rapidement si un problème survient. Aux États-Unis, par contre, de fortes précipitations et des vents puissants se sont abattus sur le nord-est du pays. Une tempête à la puissance inhabituelle pour la saison s'est intensifiée, entraînant l'annulation de centaines de vols et des coupures d'électricité pour des milliers de foyers. Les trois grandes villes de l'Est, New York, Boston et Philadelphie, sont sur le chemin de cette tempête. Selon les autorités, elle pourrait entraîner de graves inondations sur les côtes. Le jour J pour Remco Evenepoel et Wout Van Aert, nos deux leaders désignés pour la course en ligne des championnats du monde de cyclisme. Côté messieurs, 273 km à parcourir, dont 12 fois le circuit local dans Montréal. Les favoris, outre les Belges, le français Sexas, le portugais Del Toro, l'irlandais Healy ou le néerlandais Van Der Poel. Course à suivre sur tous les médias de la RTBF, notamment en intégralité sur Tipeee, en télé et sur Ovio dès 14h50. Ce samedi soir, la néerlandaise Demi Vollering a été sacrée championne du monde chez les dames. Merci pour votre écoute, passez une très belle nuit.
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1: Il est 4h.
2: David Riffon avec vous pour ce résumé de l'actualité. Le pape Léon XIV a entamé ce samedi soir à Lourdes une nouvelle étape de son voyage en France. Il a prié, notamment dans la grotte de Massabielle. Ce dimanche matin, toujours à Lourdes, il doit donner une messe. Sa visite a déclenché un élan populaire. Depuis deux jours, ce samedi, 800 000 fidèles catholiques se sont massés dans les rues de Paris pour le voir déambuler en papa mobile sur les Champs-Élysées et donner une messe en plein air, place de la Concorde. Les ministres flamands ont mis un terme aux discussions budgétaires. Peu avant 21h ce samedi soir, une nouvelle réunion en comité restreint est prévue ce dimanche midi. Le gouvernement de Matthias Diependal est à la recherche d'1,5 milliard à 2 milliards d'euros pour ramener son budget à l'équilibre. Lundi, le ministre président flamand doit présenter sa déclaration de septembre, c'est-à-dire sa déclaration de politique régionale. Ça ne vous a pas échappé, il fait de nouveau sec et la hausse des températures et le retour du vent la semaine prochaine ne sont pas un bon cocktail. Quatre provinces du sud du pays, Namur, Luxembourg, Brabant Wallon et Liège ont pris des arrêtés contre le risque d'incendie. Allumer un feu ou fumer dans ou en bordure des bois et des forêts est interdit. Les lanternes volantes sont également strictement interdites. Si vous souhaitez faire un barbecue, c'est autorisé, mais à condition qu'il soit surveillé de près par un adulte qui dispose d'un moyen de l'éteindre rapidement si un problème survient. Aux États-Unis, par contre, de fortes précipitations et des vents puissants se sont abattus sur le nord-est du pays. Une tempête à la puissance inhabituelle pour la saison s'est intensifiée, entraînant l'annulation de centaines de vols et des coupures d'électricité pour des milliers de foyers. Les trois grandes villes de l'Est, New York, Boston et Philadelphie, sont sur le chemin de cette tempête. Selon les autorités, elle pourrait entraîner de graves inondations sur les côtes. Le jour J pour Remco Evenepoel et Wout Van Aert, nos deux leaders désignés pour la course en ligne des championnats du monde de cyclisme côté messieurs. 273 km à parcourir, dont 12 fois le circuit local dans Montréal. Les favoris, outre les Belges, le français Sexas, le portugais Del Toro, l'irlandais Healy ou le néerlandais Van Der Poel. Course à suivre sur tous les médias de la RTBF, notamment en intégralité sur Tipeee en télé et sur Ovio dès 14h50. Ce samedi soir, la néerlandaise Demi Vollering a été sacrée championne du monde chez les dames. Merci pour votre écoute, passez une très belle nuit.
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1: Il est 5h.
2: David Riffon avec vous pour ce résumé de l'actualité. Le pape Léon XIV a entamé ce samedi soir à Lourdes une nouvelle étape de son voyage en France. Il a prié, notamment dans la grotte de Massabielle. Ce dimanche matin, toujours à Lourdes, il doit donner une messe. Sa visite a déclenché un élan populaire. Depuis deux jours, ce samedi, 800 000 fidèles catholiques se sont massés dans les rues de Paris pour le voir déambuler en papa mobile sur les Champs-Élysées et donner une messe en plein air, place de la Concorde. Les ministres flamands ont mis un terme aux discussions budgétaires. Peu avant 21h ce samedi soir, une nouvelle réunion en comité restreint est prévue ce dimanche midi. Le gouvernement de Matthias Diependal est à la recherche d'1,5 milliard à 2 milliards d'euros pour ramener son budget à l'équilibre. Lundi, le ministre président flamand doit présenter sa déclaration de septembre, c'est-à-dire sa déclaration de politique régionale. Ça ne vous a pas échappé, il fait de nouveau sec et la hausse des températures et le retour du vent la semaine prochaine ne sont pas un bon cocktail. Quatre provinces du sud du pays, Namur, Luxembourg, Brabant Wallon et Liège ont pris des arrêtés contre le risque d'incendie. Allumer un feu ou fumer dans ou en bordure des bois et des forêts est interdit. Les lanternes volantes sont également strictement interdites. Si vous souhaitez faire un barbecue, c'est autorisé, mais à condition qu'il soit surveillé de près par un adulte qui dispose d'un moyen de l'éteindre rapidement si un problème survient. Aux États-Unis, par contre, de fortes précipitations et des vents puissants se sont abattus sur le nord-est du pays. Une tempête à la puissance inhabituelle pour la saison s'est intensifiée, entraînant l'annulation de centaines de vols et des coupures d'électricité pour des milliers de foyers. Les trois grandes villes de l'Est, New York, Boston et Philadelphie, sont sur le chemin de cette tempête. Selon les autorités, elle pourrait entraîner de graves inondations sur les côtes. Le jour J pour Remco Evenepoel et Wout Van Aert, nos deux leaders désignés pour la course en ligne des championnats du monde de cyclisme côté messieurs. 273 km à parcourir, dont 12 fois le circuit local dans Montréal. Les favoris, outre les Belges, le français Sexas, le portugais Del Toro, l'irlandais Healy ou le néerlandais Van Der Poel. Course à suivre sur tous les médias de la RTBF, notamment en intégralité sur Tipeee en télé et sur Ovio dès 14h50. Ce samedi soir, la néerlandaise Demi Vollering a été sacrée championne du monde chez les dames. Merci pour votre écoute, passez une très belle nuit.
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1: Il est 6h, Valentin Lecoq pour ses infos. New York, Boston, Philadelphie, ces grandes villes du nord-est des États-Unis sont en alerte. Une tempête inhabituelle pour la saison est en train de traverser la région avec des vents violents et des pluies diluviennes. Les autorités craignent des inondations près des côtes. Dans le quartier de Brooklyn à New York, un homme a été tué suite à la chute d'un arbre. Des centaines de vols ont déjà été annulés et plus de 60 000 Américains sont privés d'électricité. C'est l'un des moments les plus attendus de la visite du pape en France. Léon XIV va rencontrer aujourd'hui 7 victimes de violences sexuelles dans l'Église. La rencontre aura lieu à huis clos, à Lourdes. Le souverain pontife donnera aussi une grande messe, puis un bain de foule sur la prairie du sanctuaire marial. Hier, 800 000 fidèles se sont massés dans les rues de Paris pour apercevoir le pape. À Anvers, deux jeunes de 17 et 18 ans ont été poignardés hier lors d'un cortège des géants de Borgerhor, un événement folklorique local. L'un des garçons est entre la vie et la mort. L'auteur a pris la fuite et les circonstances de cet incident ne sont pas encore connues. Qui pourra porter le maillot arc-en-ciel de champion du monde de cyclisme? La course en ligne, c'est ce dimanche au championnat du monde au Canada. Les Belges Remco Evenepoel et Wout Van Aert font partie des favoris. Course à voir dès 14h50 sur RTBF Typique et sur Ovio. Hier, chez les dames, c'est la néerlandaise Demi Vollering qui était sacrée championne du monde. Cela n'arrive que tous les 7 ans, c'est la Saint-Feuillin aujourd'hui, l'une des plus grandes marches folkloriques de l'Entre-Sambre-et-Meuse. Près de 3000 marcheurs vont se lever aux aurores pour parcourir 12 km du côté de Fos-la-Ville en province de Namur. Départ de la procession à 8h30. Voilà pour les infos, belle journée.
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1: Terminé une nuit sur du Dire Straits, quelle merveille. Bonjour tout le monde, il est 7h. Du côté du Centre Perex, l'indéfectible Terry Lehman, c'est là. Bonjour Terry.
2: Bonjour Bruno, bonjour tout le monde.
1: Et on pense que sur la route c'est calme, est-ce qu'on a raison?
2: Ah bien écoutez, c'est plutôt calme, oui, à cette heure-ci, pas de soucis majeurs à vous signaler. Je vous rappelle seulement ces travaux qui sont en cours sur le ring de Bruxelles, c'est à hauteur des 4 bras de Tervuren. Je vous rappelle que le tunnel est fermé dans les deux sens et que ce sera le cas jusqu'à demain matin.
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1: On entend tout et pas forcément n'importe quoi au rayon météo. On nous parle du retour d'une grosse pluie la semaine prochaine, mais pour aujourd'hui, ça donne quoi?
2: Alors pour aujourd'hui, je ne sais pas si vous en avez eu en venant à la radio ce matin, mais on a quand même encore un peu de brouillard qui sévit par endroits. On aura quelques nuages bas aussi qui vont traîner sur le centre et le nord du pays en début de matinée. Ailleurs, on va déjà retrouver un soleil bien présent, tout juste voilé. Ce sera le cas sur le sud de la province de Luxembourg, le sud de la province de Namur, aussi du côté du littoral. Et puis dans le courant de la matinée, bien, six grisailles vont se dissiper et le soleil concernera alors toutes les régions avec toujours ce voile d'altitude possible. Et puis l'après-midi, eh bien, ce sera très lumineux pour aujourd'hui. Quelques passages nuageux en altitude par moment pourront faire pâlir un petit peu le soleil, mais rien de bien conséquent. Le temps restera sec, à température en hausse jusqu'à 24 ou 25 degrés dans le centre, 23 degrés pour le littoral.
1: Magnifique, comme quoi il y a moyen de parler d'amour en faisant le bulletin météo. Merci.
2: Absolument.
1: Terry. À tout de suite. Oui. Il est temps de s'informer, trouvez pas?
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1: Voici votre journal, Valentin Lecoq.
4: La petite frayeur pour certains enseignants. En lisant leur fiche de paie de septembre, des profs ont constaté que leur barème annuel brut a diminué. La ministre de l'Enseignement s'explique, les calculs sont corrects. C'est l'un des moments les plus attendus de la visite du pape en France. Léon XIV va rencontrer aujourd'hui des victimes de violences sexuelles dans l'église. Un rendez-vous déjà annoncé comme raté. Qui pourra porter le maillot arc-en-ciel, celui de champion du monde de cyclisme? La course en ligne a lieu aujourd'hui. Remco Evenepoel et Wout Van Aert font partie des favoris. Bonjour, des enseignants à nouveau inquiets en découvrant leur fiche de paie de septembre. Dans un contexte déjà tendu suite aux économies, des profs ont constaté que leur barème annuel brut a diminué. Des messages ont circulé en masse sur les réseaux sociaux et plusieurs enseignants nous ont contactés. Pourtant, Lisa Becken, après vérification, les calculs sont bien corrects.
5: Oui, après avoir refait les calculs, les enseignants concernés n'ont en réalité de rien perdu et leur salaire brut a bien été indexé. Un enseignant a accès de nous transmettre ses fiches de paie. De fait, entre août et septembre, son barème annuel diminue d'une centaine d'euros, de quoi susciter l'incompréhension. Mais simplement pour appliquer le plafonnement de l'indexation au-delà de 4000 euros bruts, l'administration a adapté le barème utilisé dans le calcul de la rémunération. En clair, les salaires qui dépassent 4000 euros bruts ne peuvent être indexés que de 80 euros cette fois-ci. Pour certains enseignants, une indexation complète de 2% aurait dépassé ce montant. Le barème annuel a donc été modifié du juste montant pour tous les travailleurs liés à ce barème, de façon à arriver à l'augmentation prévue des 80 euros bruts.
4: Alors Lisa, pourquoi autant d'inquiétudes?
5: Eh bien parce que les explications arrivent après les fiches de paie. Il s'agit donc plutôt d'un manque de communication. Certains enseignants ont eu peur pour leur pension, ça a créé la panique. Contacter le cabinet de la ministre de l'Enseignement, Valérie Glatini, assure que la décision d'appliquer cette méthode a été prise à la mi-juillet par le gouvernement de la Fédération Wallonie-Bruxelles et que les organisations syndicales ont été informées fin août. Le cabinet précise aussi que cette méthode est utilisée dans d'autres administrations publiques et qu'elle n'a aucun impact sur les pensions ou l'ancienneté. Une communication détaillée doit être envoyée aux enseignants en début de semaine.
4: Merci Lisa. Lisa Becken avec Guillaume Wolf. Le collectif d'enseignants Mars Attack a appelé sur les réseaux sociaux à un arrêt de travail demain. Après Paris, Lourdes, le pape Léon XIV est arrivé dans ce haut lieu du pèlerinage catholique. Le souverain pontife donnera ce matin une grande messe, puis un bain de foule sur la prairie, devant le sanctuaire marial. Moment très attendu, le pape va aussi rencontrer 7 victimes de violences sexuelles dans l'église. Un petit nombre de victimes pour favoriser les échanges interpersonnels, a expliqué la conférence des évêques de France. Mais pour les associations, ce rendez-vous est déjà raté. Alain Esquer est le cofondateur du collectif de victimes de Bétarane. Il regroupe près de 200 victimes.
6: On aurait trouvé évidemment plus pertinent que le pape, qui avait reçu 39 demandes d'audience, s'affiche au moment de la messe sur la prairie de Lourdes, aux côtés de toutes ces victimes demandeuses, devant les 150 000 fidèles, pour exprimer à la fois sa honte et surtout exhorter l'Église de France à enfin agir concrètement.
4: Des propos recueillis par Radio France. New York, Boston, Philadelphie, ces grandes villes du nord-est des États-Unis sont en alerte. Une tempête inhabituelle pour la saison est en train de traverser la région. Avec de fortes rafales de vent et des pluies diluviennes, les autorités craignent des inondations sur les côtes. Dans le quartier de Brooklyn à New York, un homme a été tué suite à la chute d'un arbre. Une centaine de vols ont déjà été annulés et plus de 60 000 Américains sont privés d'électricité. Un Belge sera-t-il champion du monde de cyclisme ? Le titre se joue aujourd'hui dans la région de Montréal au Canada. Une course de 273 km qui s'annonce difficile, avec notamment 3800 mètres de dénivelé positif. Wout van Aert et Remco Evenepoel font partie des favoris, même si leurs adversaires sont nombreux, dont le français Paul Sexas. Ce qui fait dire à Remco Evenepoel que notre pays ne doit pas assumer seul tout le poids de la course.
7: On le sait et je pense que c'est normal aussi que dans la première partie, la partie plate, ça sera nous qui vont devoir prendre le contrôle. Mais je pense que si par exemple Paul Sexas veut gagner la course, il doit arriver seul. Donc ça veut dire que la France doit faire une course dure, une course longue aussi. Et il va falloir lâcher beaucoup de monde pour qu'il ait ses moyens d'attaquer. Et dans notre cas, c'est différent. Je pense que Wout et moi, on peut arriver dans un petit groupe, on peut arriver seul. Mais ça veut dire que nous, on peut un peu regarder de... pas de derrière, mais de la deuxième ligne, comment les choses se passent. Nous, on ne doit pas vraiment faire exploser la course.
4: Une interview de Jérôme Elguers. Cette course en ligne est à suivre sur toute notre plateforme dès 14h50. Cela n'arrive que tous les 7 ans, c'est la Saint-Feuillin. Aujourd'hui, l'une des plus grandes marches folkloriques de l'Entre-Sambre-et-Meuse. Près de 3000 marcheurs se sont levés aux aurores. Ils vont parcourir 12 km du côté de Fosses-la-Ville en province de Namur. Dans les coulisses, il y a des couturières qui travaillent toute l'année pour confectionner les costumes. C'est la passion de Patricia Arc et François-Louis l'a rencontré.
8: L'atelier de Patricia, c'est son salon. Sur la table, une machine à coudre, un mètre ruban et une pelote d'épingle. Le travail du jour, un costume mamelouk, ces troupes ottomanes incorporées à l'armée napoléonienne.
9: Quand on est passionné par quelque chose, je pense que c'est pour tout le monde. Il y en a pour qui c'est le sport, moi c'est la couture. Ça prend beaucoup de temps, oui, il faut être au calme aussi, voilà. C'est pour ça que je dis toujours que je suis dans ma bulle quand je couds.
8: Patricia a confectionné ses premiers costumes pour ses enfants il y a plus de 40 ans.
9: Quand moi j'ai commencé, j'étais quand même à la maison. J'avais pas du temps à perdre, mais quand les enfants étaient à l'école quand même, de mes journées, j'avais quand même la possibilité de me mettre une heure ou deux à ce genre de passion, puisque c'est vraiment une passion. Mais avec la vie actuelle, c'est difficile. Les dames doivent travailler et puis on vit des journées infernales. Donc, à mon avis, c'est compliqué d'avoir encore en plus de trouver du temps.
8: Comme la relève se fait attendre, Patricia a du pain sur la planche, des commandes jusqu'en 2028. Ce week-end, elle grimpera sur le podium officiel de la Saint-Feuillin pour voir défiler ses costumes.
4: Départ de la procession à 8h30. Voilà pour le journal. Bon dimanche.
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1: Merci beaucoup Valentin et l'ensemble de la rédaction de la RTBF. L'info revient à 8h. Soyez les bienvenus dans votre Weekend on the Rocks.
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0: s'il n'avait fait que ce single-là, l'histoire du rock retiendra le nom de Brian Wilson. Les Beach Boys, Good Vibrations.
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0: Soyez les bienvenus, j'ai l'insigne honneur d'être votre hôte et merci de m'accueillir chez vous, dans vos vies, sur votre lieu de travail, à la maison, où que vous soyez, jusque 9h, nous sommes ensemble avec une équipe merveilleuse, la même qu'hier, bis repetita, parce que c'est tellement bon de les avoir. Terry Lemens du côté du Centre Perex, il est des nôtres, Terry ? Il est là, Terry, ouais, il est en train de travailler. Il est très affairé, ce garçon. Vous savez qu'il y a plusieurs personnalités dans sa tête, déjà. Hein, il y a plusieurs voix dans sa gorge. Et il bosse très, très fort. Pareil pour le technicien, qui est beaucoup plus qu'un technicien, qui est mon wizard préféré. Il s'appelle Kylian Hutt. Il est à la console. Bonjour, Kylian.
2: Bonjour, Bruno. Bonjour, tout le monde.
0: Et puis, vous, de votre côté, contrairement à Kylian, à moi et à Terry, on va pas pouvoir participer, nous, au quiz des 21 secondes. C'est pas forcément évident, hein, Kylian. On a testé hors antenne plusieurs fois.
2: Non, mais je trouve ça très chouette.
0: C'est sympa comme truc.
2: Ça met un peu de pression.
0: Ouais, il y a une petite tension sympathique comme ça, limite sexy. Je vous rappelle le principe pour celles et ceux qui débarquent. Il y a tout à l'heure un rendez-vous que nous avons vers 8h45 avec vous peut-être. J'ai des affirmations à vous formuler pendant 21 secondes maximum. Et c'est à vous de séparer le vrai du faux, de me donner un maximum de bonnes réponses. 5 feront l'affaire, 5 bonnes réponses en 21 secondes. Et vous repartez avec un bon d'achat multimédia et avec le mug de Classic 21. 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Je me suis pas trompé sur le numéro, Kylian.
2: Tout est bon.
0: 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N'oubliez pas vos coordonnées complètes et puis votre adresse mail, très important. Et à partir de là, si vous êtes né sous une étoile chanceuse et que vous n'avez pas peur de la pression, on a rendez-vous vers 8h45. À vous de jouer, bonne chance. Et on continue avec l'ami canadien Bryan Adams.
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Quel morceau, quel album, Purple Rain, évidemment. Prince, When Doves Cry, 7h23 sur Classic 21. Celle qui arrive, son truc à elle, c'est le blues rock. Son truc à elle, c'est aussi l'excellence, indépendamment des étiquettes blues, rock, soul, funk. Un tout petit peu de pop pour l'efficacité. Ladies and gentlemen, please welcome l'un de mes coups de cœur de ces derniers mois, Mylène Chamblain, One Life, nouveau single.

0: 7h27, bon réveil à l'écoute de Classique 21.
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0: Quelle chanson, l'un des nombreux chefs-d'œuvre qui ont émaillé sa carrière qui est loin d'être terminée, Stevie Wonder Superstition sur Classic 21. Je vous recommande, si vous l'avez jamais entendu, d'aller écouter le cover, plus que le cover, que Stevie Ray Vaughan a fait de cette chanson. Et puis il y a même une version où ils jouent ensemble Stevie Ray avec Stevie Wonder, deux Stevie pour le prix d'un, et quelle merveille.
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0: Est-ce que c'est tout aussi merveilleux sur la route, Terry, à part que je vous vois pas bien? C'est quoi? Oui. C'est du brouillard, ça?
2: Bah, c'est un petit peu le problème, effectivement. On ne se voit pas beaucoup hein, avec ce brouillard qui est plutôt épais à cette heure-ci. Il s'agit d'un brouillard de rayonnement qui sévit sur nos routes. Alors, l'IRM vient de placer plusieurs provinces en avertissement en jaune par rapport à ce brouillard. Ce sera le cas jusqu'à 10h. Les provinces de Hainaut, Brabant-Wallon, Brabant-Flamand, Flandre-Orientale, Anvers et Limbourg. Mais je peux vous dire qu'il y en a aussi en province de Liège et en province de Namur, notamment. Donc, on reste prudent en prenant le volant parce qu'on ne voit pas à 100 mètres.
0: Merci Thierry, à tout à l'heure.
2: À tout à l'heure.
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0: Le mouvement enseignant Mars Attaque appelle à un arrêt de travail demain dans les écoles. Certains enseignants ont constaté sur leur fiche de paie de septembre un bug. Ils ont constaté que leur barème annuel brut a diminué. Le ministre de l'Enseignement s'explique, les calculs sont bien corrects. Explication dans le journal de 7h, de 8h. C'est l'un des mouvements les plus attendus de la visite, l'un des moments les plus attendus de la visite du pape en France. Léon XIV va rencontrer aujourd'hui 7 victimes de violences sexuelles dans l'église. La rencontre aura lieu à huis clos à Lourdes et ça ne passe pas pour les associations de victimes qui regrettent de ne pas avoir été conviées. Qui pourra porter le maillot arc-en-ciel de champion du monde de cyclisme? La course en ligne, c'est ce dimanche au championnat du monde au Canada. Les Belges Remco Evenepoel et Wout van Aert font partie des favoris. Course à voir dès 14h50 sur RTBF typique et sur Ovio. Ça n'arrive que tous les 7 ans, c'est la Saint-Feulien aujourd'hui. L'une des plus grandes marches folkloriques de l'Entre-Sambre-et-Meuse. Plus de 3000 marcheurs vont se lever aux aurores pour parcourir 12 km du côté de Fosse-la-Ville en province de Namur. Départ de la procession à 8h30. Petit coup d'œil dans le rétroviseur, des flingues et des roses. Guns N' Roses, Yesterday, 7h35. Bon réveil à l'écoute de Classic 21.

0: la dose de vitamine nécessaire pour peut-être se lever du lit ou peut-être achever votre nuit. On a une pensée pour celles et ceux qui ont bossé pendant la nuit. Bon courage, bon retour sous la couette. Un retour assez dynamique avec Machiavel et Fly.
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0: L'un des personnages les plus intègres de toute l'histoire du rock, évidemment John Fogerty. Creedence Clearwater Revival, Who'll Stop the Rain, 7h44. On se posait la question de savoir comment U2 va revenir avec son nouvel album, le premier en quasiment 9 ans. Et ben d'abord, c'est à pas feutrer. Un son qui plaît beaucoup à Adam Clayton.
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0: Le bassiste du groupe dit que la basse est au cœur de ce nouvel album. L'album, ça va s'appeler Carnaval des Luths. Ça sort le 13 novembre prochain. Voici le premier single, Silencio.

0: Un morceau qui offre tout, surtout de l'énergie punk, punk rock même avec U2, sauf ce qu'il prêche, le silence.
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0: Et le silence après Led Zeppelin, ce serait pas encore du Led Zeppelin Since I've Been Loving You. Même le solo de guitare de Jimmy Page a été fait en une seule prise. Ça s'appelle du génie, ouais, c'est pas faux, c'est pas faux. 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

0: Nirvana, Come As You Are.
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0: Il est 8h. Direction le centre Perex, Terry, comment se porte la route?
2: Eh bien écoutez, on ne la voit pas forcément toujours très bien cette route ce matin avec ce brouillard qui sévit actuellement. L'IRM a d'ailleurs placé le pays en avertissement jaune sur plusieurs provinces. C'est le cas des provinces de Hainaut, du Brabant Wallon, Flamand, Flandre Orientale, Anvers et Limbourg actuellement. Alors moi je suis en province de Namur, il y a quand même aussi du brouillard, donc on reste prudent sur les routes ce matin. À part cela, pas de soucis majeurs à vous signaler.
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0: Ça a l'air d'être une belle journée qui s'annonce aujourd'hui,
2: oui.
0: Non ?
2: Effectivement, dès que ce brouillard se sera dissipé, on reverra déjà le soleil dans pas mal d'endroits. On aura, cela dit, encore un petit peu de grisaille sur le centre et le nord du pays. Et puis ailleurs, le soleil sera déjà bien présent et il nous accompagnera ce soleil tout au long de l'après-midi. Alors il sera de temps en temps un petit peu plus pâle à cause de quelques passages nuageux en altitude qui pourraient venir un peu le voiler, mais ce sera sans conséquence. Le temps va rester sec aujourd'hui. Les températures seront en hausse par rapport à hier. On attend jusqu'à 24 ou 25 degrés dans le centre du pays, 23 degrés pour les hauteurs ou bien pour le littoral. Et puis ce soir et cette nuit, le ciel restera parcouru par ses voiles, plus ou moins épais. Les minima seront compris entre 13 et 16 degrés.
0: Il est temps de tout savoir sur l'état du monde.
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0: Voici votre journal Maïté Warland.
4: Est-ce que les profs ont vu leur barème annuel raboté? C'est la crainte de beaucoup d'enseignants ces derniers jours après avoir reçu leur fiche de paye. La ministre annonce que les calculs sont corrects, mais cette diminution n'aura pas d'impact. Explication dans ce journal. Et puis on ira en Gironde aussi, dans les villages ravagés par les flammes cet été. Et on le verra, les habitants ont besoin d'aide psychologique suite au traumatisme causé par le feu. Wout Van Aert ou Remco Evenepoel? C'est la question du jour en cyclisme. Les deux Belges font partie des favoris au titre mondial. Un mondial qui se joue aujourd'hui dans la région de Montréal, au Canada. Bonjour à toutes, bonjour à tous. Des enseignants à nouveau inquiets en découvrant leur fiche de paye de septembre. Dans un contexte déjà tendu suite aux économies, des professeurs ont constaté que leur barème annuel brut avait diminué. Des messages ont circulé en masse ces derniers jours sur les réseaux sociaux et plusieurs enseignants nous ont contactés. Pourtant, Lisa Becken, après vérification, les calculs sont bien corrects.
5: Moi, les enseignants concernés n'ont en réalité rien perdu et leur salaire brut a bien été indexé. Simplement, pour appliquer le plafonnement de l'indexation au-delà de 4 000 euros bruts, l'administration a adapté le barème utilisé dans le calcul de rémunération. En clair, les salaires qui dépassent 4 000 euros bruts ne peuvent être indexés que de 80 euros cette fois-ci. Pour certains enseignants, une indexation complète de 2% aurait dépassé ce montant. Le barème annuel a donc été modifié de façon à arriver à l'augmentation prévue de 80 euros bruts. Le président de la CGSP Enseignement, Luc Toussaint, a réagi. Il veut surtout vérifier qu'il n'y a pas d'effet indésirable pour les travailleurs à temps partiel.
6: Si le calcul est le même pour les gens qui sont à temps partiel, ben évidemment, on va appliquer la limitation de l'indexation à ces gens-là, à des montants qui sont bien inférieurs aux 4 000 euros qui a été décidé par le gouvernement Arizona.
4: Et donc Lisa, il s'agirait donc plutôt d'un problème de communication ici.
5: Oui, c'est aussi ce que les syndicats dénoncent. Les explications arrivent après les fiches de paie. Certains enseignants ont eu peur pour leur pension. Ça a créé la panique. Contacter le cabinet de la ministre de l'Enseignement, Valérie Glatini, assure que les organisations syndicales ont été informées fin août de l'utilisation de cette méthode et aussi qu'elle est utilisée dans d'autres administrations publiques et qu'elle n'a aucun impact sur les pensions ou l'ancienneté. Une communication détaillée doit être envoyée aux enseignants début de semaine.
4: Merci Lisa. Lisa Becken et Guillaume Wolf. Le collectif d'enseignants Mars Attack a quant à lui appelé sur ses réseaux sociaux à un arrêt de travail demain. Un homme aurait été arrêté dans l'affaire du petit Timéo, retrouvé mort avec son papa à la fin du mois d'août après avoir disparu 2 mois. Selon nos confrères de Sud Presse ce matin, un homme aurait été placé sous mandat d'arrêt. Il serait originaire de la région de Charleroi. L'interpellation daterait du début de semaine. Quels sont les impact des incendies sur la santé mentale? La question se pose aujourd'hui en France. En Gironde, le feu le plus puissant que la France ait connu depuis 1949 avait ravagé 42 000 hectares cet été. Pour celles et ceux qui ont vécu ce drame, il a aussi laissé des séquelles psychologiques. Anxiété, hypervigilance, stress post-traumatique, ces troubles peuvent durer plusieurs années, préviennent les professionnels de la santé. Alors comment vont aujourd'hui les sinistrés? Manon Mella, notre consoeur de Radio France, est retournée sur place.
7: Il y a les traces que les flammes laissent sur leur passage, les forêts noircies, les voitures et les maisons calcinées, et puis les autres, moins visibles.
8: Je me sens complètement détruite et j'ai l'impression de plus vivre.
7: Charlène et sa famille ont tout perdu. Leur maison à Lenton, près du Cap Ferré, a été entièrement ravagée par les flammes.
8: Cette nuit, je me suis réveillée vers 2h30. Notre corps, il est complètement épuisé. Et ça va, on est vivant, mais on a tout perdu.
7: Au Porge, la commune la plus touchée, le traumatisme est toujours là, même chez ceux qui n'ont pas perdu leur maison, comme Christelle, encore marquée par l'évacuation.
9: Le ciel était embrasé, rouge, c'était vraiment une image. J'ai quand même vu cette avenue du bassin d'Arcachon et j'ai pleuré. J'ai pleuré parce que je les connais tous. Vous voyez, j'en parle, hein. C'est encore difficile.
7: Et puis, il y a la détresse provoquée par la perte d'une forêt ou par la destruction d'un environnement familier. Ça s'appelle la solastalgie et c'est ce que ressent Christine qui n'était pas là lors des incendies.
10: C'est comme si mon foyer avait disparu, en fait. Avec des grands-parents, des arrière-grands-parents qui travaillaient dans le bois, dans la forêt. Donc, c'est la lignée qui est touchée, en fait.
7: Le centre hospitalier Charles Perrins de Bordeaux se prépare à une hausse durable des besoins de soins en santé mentale. Des professionnels appellent à mener une vaste étude sur l'impact des incendies sur la population, à l'image des victimes des attentats du 13 novembre.
4: Et dans le cadre des attentats de Paris, rappelons que des milliers de personnes avaient subi là aussi un stress post-traumatique. 17 morts en Afrique du Sud. Des hommes armés de fusils d'assaut ont tué 17 personnes la nuit dernière. Ça s'est passé dans un bar de l'ouest de Johannesburg. L'attaque a également fait 15 blessés, selon la police locale. En football, l'Irlande jouera bien contre Israël. Deux matchs de Ligue des Nations dans les jours qui viennent. Le sujet est brûlant en Irlande. Plus de 160 sportifs irlandais avaient exhorté l'équipe nationale de football à boycotter les matchs contre Israël, tandis que des manifestations ont visé la délégation et les joueurs. Un vote a donc eu lieu hier et les rencontres se dérouleront donc aujourd'hui et le 4 octobre prochain. Seul le gardien de l'équipe nationale s'est déclaré forfait. Les joueurs n'échangeront pas de poignée de main avec leur adversaire israélien, a annoncé le sélectionneur irlandais lors d'une conférence de presse hier soir. Les Irlandais porteront par ailleurs un brassard noir en mémoire de toutes les vies perdues dans ce conflit israélo-palestinien. Fin de citation. Qui succédera à Tadej Pogačar et s'offrira le maillot arc-en-ciel? C'est la question du jour aujourd'hui en cyclisme. La dernière course des championnats du monde de Montréal, la course en ligne masculine, se tient aujourd'hui avec deux grands favoris côté belge, Remco Evenepoel et Wout Van Aert. Avec ses leaders, notre équipe est armée pour pouvoir faire face à pas mal de scénarios de course. Alors, lequel conviendrait le mieux à Wout Van Aert? Réponse du principal intéressé.
11: Nous sommes là avec beaucoup des autres équipes, beaucoup des autres coureurs qui ont aussi un plan. Pour moi, c'est sûr, c'est aussi un sprint à la fin. Mais je pense aussi que la course est si dure que ce n'est pas possible de juste compter sur le sprint. Mon meilleur performance, c'est toujours quand je prends l'initiative moi-même et quand j'ai les jambes, c'est mon plan de faire ça.
4: Une interview de Jérôme Elguers, la course longue de 273 km débutera à 15h, heure belge. Ce dimanche, Fos-la-Ville va vibrer au son des fifres et tambours à l'occasion du grand tour de la marche septennale de Saint-Feulien. Une grande fête religieuse et folklorique qui a lieu tous les 7 ans et où les femmes prennent enfin cette fois pleinement leur place. Blandine Rance et Grégory Fobbe.
12: Lors de la précédente édition en 2019, alors que les femmes ne peuvent toujours pas marcher groupées, cantonnées aux fonctions de cantinière ou vivandière, Alexandra Collin pousse une porte. Elle remplace son papa suite à un problème de santé et porte son costume de tambour majeur chez les Zouaves. Une révolution.
13: C'était la première fois qu'il y avait une femme qui accédait à cette demande-là, en tout cas. Les gens qui connaissaient aussi mon cheminement, je vais dire, au sein de la compagnie, ça a surpris, mais ils se sont dit, après tout, c'est un peu une suite logique. Mais je savais que ça ne plairait pas à tout le monde, mais je n'ai pas mesuré l'ampleur de ce que ça allait pouvoir provoquer.
12: Entre-temps, les mentalités évoluent. Alexandra Collin persévère et reprend du service comme tambour majeur ce dimanche. Elle n'est plus seule. Deux groupes féminins sont répertoriés dans le cortège, les Maritêtes de Bois et les Sentinelles, dont fait partie Valentine de Grave, un peloton qui a conçu son costume, qui portera aussi un trousseau de clés et un pistolet à la ceinture.
14: On essaye quand même de se rattacher à un costume historique et nous, donc Sentinelle, on avait cette envie de donner une image de gardienne des portes, de gardienne des clés et on n'avait pas encore véritablement décidé d'armes cette année-ci. Certaines ont envie de tirer, d'autres non.
12: Les Sentinelles sont 7 à marcher fièrement ce dimanche. Quant aux Maritêtes de Bois, elles sont 11 à prendre le départ du Grand Tour septennal de la Saint-Feuillien.
4: Voilà, c'est la fin de ces infos. Merci de nous suivre.
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0: En attendant, le prochain ravitaillement info, évidemment, ce sera tout à l'heure à 9h. Merci Maïté.
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0: C'est tendu comme une corde, c'est assez serré comme un espresso, ça arrive dans un peu plus d'une demi-heure.
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0: Le quiz nouvelle mouture, vous commencez à vous habituer à cette nouvelle mouture et nous aussi on y prend vraiment beaucoup de plaisir, même si ça ne dure que 21 secondes. Pendant 21 secondes, je vais vous énoncer des faits. Vous allez devoir me séparer le bon grain de l'ivraie, me dire ce qui est vrai, ce qui est faux. Si vous me donnez 5 bonnes réponses dans ces 21 et seules secondes, vous repartez avec un mug classique 21, ça c'est sûr. Et puis un bon d'achat multimédia, voilà, je retrouve mes mots. Inscrivez-vous via le WhatsApp 0478 21 01 21. Bonne chance tout le monde, on joue dans un petit peu plus d'une demi-heure. En attendant, on va se promener dans le Spanish Harlem. Le guide s'appelle Carlitos Santana.

0: Album multi-récompensé aux Grammy Awards, évidemment Supernatural, et dessus cette merveille Maria Maria Santana à 8h18. Petite pause de rien, et juste après, si vous étiez un ado juste au tout début du millénium, eh ben ça va vous rappeler des choses.
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Witus en 2000, Teenage Dirtbag. Il y a un retour, il y a un départ, deux départs même. Il y a Geike Arnaert qui vient de re-quitter Hooverphonic. Il y a Raymond qui se retire également de la scène en tout cas. Et puis il y a le retour de Noémie qui revient au sein de Hooverphonic avec ce nouveau single. Et comme le dit Marie-Amélie Mastin sur classique21.be, ça a des airs de tube de l'été arrivé un petit peu en retard. Ça pourrait être le tube de l'automne avec encore un rayon de soleil. Second Life.

0: Nouveau single pour Ogorphonic, Second Life. 8h25, soyez les bienvenus si vous nous faites l'amitié de vous joindre à la tablée la plus rock'n'roll de ce côté-ci du DAB+ et de la FM.
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0: petit bâtonnet dansant. Ah, ça fait du bien comme ça. Un petit thé, pourquoi pas. Strawberry Fields Forever, les Beatles sur Classique 21.
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0: Il est 8h30, on jette un œil sur la route et surtout sur le brouillard, Thierry.
2: Oui, ce brouillard qui est encore bien présent à certains endroits. Alors je regarde sur les caméras que nous avons à disposition ici au centre Parex et c'est vrai que par exemple du côté des Lessines on ne voit rien du tout, du côté de Rennes non plus. Il y a certains endroits comme ça où c'est très très dense et puis il y a d'autres endroits plutôt du côté de la province de Liège où là c'est beaucoup plus calme et où ce brouillard s'est déjà fortement dissipé. Mais il va nous accompagner encore une bonne partie de la matinée et ensuite eh bien, on aura encore un peu de grisaille, donc on reste prudent sur le réseau routier.
0: Merci Thierry. Si je vous entends plus d'ici 9h, bon dimanche à vous.
2: Excellent dimanche.
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0: Les titres principaux qui seront développés dans votre journal de 9h. Les profs sont inquiets pour leur salaire. Ils ont constaté une diminution de leur barème annuel brut sur leur dernière fiche de paie. C'est normal, explique la ministre. Il s'agit d'une manière de bloquer l'indexation pour les salaires de plus de 4000 euros brut comme prévu par le gouvernement fédéral. Et ça n'aura pas d'impact sur la pension des enseignants. Mais le manque de communication provoque la colère des profs. Des actions sont possibles demain matin. Et puis en Wallonie et à Bruxelles, une centaine de jeunes ont débuté leur service citoyen. 6 mois de mission dans une maison de jeunes, une ressourcerie ou un refuge pour animaux abandonnés. Mais faute de financement, le service citoyen pourrait bientôt disparaître. Ces financements ne sont garantis que jusqu'à la fin 2027, ce qui inquiète les organisateurs. Et puis enfin, c'est la Saint-Félien aujourd'hui, l'une des plus grandes marches folkloriques de l'Entre-Sambre-et-Meuse. Plus de 3000 marcheurs se sont levés aux aurores pour parcourir 12 km du côté de Fos-la-Ville. En province de Namur, la procession est en cours.

La preuve par l'exemple qu'une chanson peut être pop et pas dénuée de sens. Exemple ici avec bien évidemment l'excellente écriture de Mark Hollis et ce Dumb Dumb Girl légendaire Tall Talk. Tiens, voici un autre exemple de quelqu'un qui ne chante pas pour passer le temps. Quelqu'un qui est déjà très très intense depuis un paquet d'années. Ici, il n'avait que 22 ans lorsqu'il a écrit et composé ce jeune et con, Damien Saez.

0: et parfois on peut le trouver. Tiens, il est question d'amour également dans celui qui arrive dans 2 minutes, quelqu'un avec un charisme de dingue.
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Les Doors sur Classic 21, c'est leur maison ici, Love Her Madly. Depuis ce matin, dans les rapports météo, on vous parle de ce brouillard. On va dégager le brouillard avec un grand air estival. Écoutez ça. Nouveau single d'un groupe liégeois qu'on suit parce qu'il est très très intéressant. Ça, c'est leur nouveau single. Il ne pouvait s'appeler autrement. Summer Dance, Duck Blockers.

0: C'est vachement bien, vous comprenez pourquoi on a craqué sur eux. Ce sont des Liégeois, Doug Blocker, Summer Dance.
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0: Il est largement temps qu'on fasse entrer dans la lumière notre Cécile. Elle est du côté d'Arlon. Bonjour oui. Cécile.
3: Oui, bonjour Bruno, bonjour tout le monde.
0: Ça va bien ce matin?
3: Très très bien, le soleil est là, c'est dimanche, je travaille pas, tout est bien.
0: Magnifique, tous les voyants sont au vert, on va essayer d'en rajouter encore un de voyants au vert avec 5 bonnes réponses en 21 secondes. Vous le savez, je vais vous faire des affirmations, il y en a de vraies, il y en a des fausses, c'est à vous de séparer les vraies des fausses. Dès que j'ai 5 bonnes réponses, vous empêchez le bon d'achat multimédia et le mug, le sacro-saint okay. mug classique 21 que vous n'avez pas encore.
3: Non, j'ai tellement hâte.
0: Bon, j'imagine bien. Bon, bah écoutez, comme je vous l'ai dit, et je le dis également à celles et ceux qui n'ont pas encore participé, qui ont envie de participer, l'essentiel, c'est donc qu'il y ait un maximum de vrais ou de faux, évidemment, de préférence avec les bonnes réponses. Mais si jamais, par exemple, vous parvenez à avoir 7 citations et que dans les 7, il y a 5 bonnes réponses, c'est bon, on est cool. Okay. D'accord ?
3: D'accord.
0: Donc, vous me donnez le coup d'envoi et je commence à vous énoncer mes affirmations.
3: 3, 2, 1, c'est parti.
0: Elvis Presley a participé au Live Aid.
3: Faux.
0: Bryan Adams a chanté pour Robin des Bois.
3: Faux.
0: Alice Cooper Bien. A mordu une chauve-souris.
3: Vrai.
0: Trigger Finger a joué dans un aérodrome.
3: Oui.
0: Antisocial est un titre de téléphone.
3: Non.
0: Eric Clapton a écrit I Shot the Sheriff.
3: Oui.
0: Le compte n'y est pas, Cécile, j'en ai 3.
3: J'en ai 3.
0: Et j'ai senti.
3: J'étais trop stressée.
0: Mais je sais, je suis désolée. C'est aussi excitant que stressant ce jeu, c'est ça le truc.
3: Oui, vraiment.
0: C'est un truc de dingue.
3: Bon, alors, oui, c'est pas grave.
0: On passe en revue ce qui s'est passé. Donc, évidemment, Elvis Presley n'a pas participé au Live Aid. Le Live Aid se tenait en 85. Elvis est parti en août 77. D'après les rumeurs, hein. on n'est pas sûr qu'il soit vraiment mort. Hein. Bryan Adams a chanté pour Robin des Bois. Oui, Everything I do it for you. Ça, c'était correct.
3: Oui.
0: C'est pas Alice Cooper qui a mordu une chauve-souris, c'est qui?
3: Ozzy Osbourne.
0: Trigger Finger, vous l'aviez, évidemment, ils ont joué dans un aérodrome il y a quelques jours à peine, c'était l'aérodrome de Saint-Guilain avec Classic 21, ça c'était correct. Antisocial n'est pas un titre de téléphone mais de Trust.
3: De Trust, oui.
0: Et Eric Clapton n'a pas écrit I Shot the Sheriff puisque c'est Bob Marley.
3: Oui, voilà. J'ai pas compris, est-ce qu'il a écrit, j'ai pas entendu le verbe et du coup je me suis dit oui, de la chanter aussi, mais...
0: Il l'a chanté.
3: Okay,
0: bon, ben, Cécile, vous revenez quand vous voulez.
3: Oui, avec plaisir. Merci beaucoup.
0: Ben, je vous en prie. Maintenant que vous avez appréhendé la bête des 21 secondes, ça va bien se passer la prochaine fois, d'accord?
3: Ça marche. Merci beaucoup. Bonne journée. Dimanche.
0: Au revoir.
3: Et bonjour à Vincent et à ma famille qui m'écoute.
0: Eh ben, je les embrasse aussi, tant qu'on y est. À bientôt.
3: Merci, au revoir.
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0: Ah là là là là là là. Ça a l'air facile, hein, de votre côté, là. Vous n'étiez pas à l'antenne, vous vous êtes dit, mais enfin, j'aurais réussi. Peut-être que vous dites ça. Si vous vous dites ça, ben, on a rendez-vous la semaine prochaine. C'est pas compliqué. Vous enverrez vos coordonnées complètes au 0478 21 01 21, le WhatsApp de Classique 21. Mais pour cette semaine, on clôture ici, pour ce dimanche. Par contre, on ne clôture pas la musique. Il nous reste encore quelques plaques à savourer, dont celle-ci. Les Cars. Peut-être votre groupe préféré, Since You're Gone. 8h52.

0: Des musiques magiques, il y en a eu plein depuis 7 heures tout à l'heure. Il y en a toute la vie sur Classique 21, évidemment. Et celle-ci ne déroge pas à la règle, sauf que c'est un générique.
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0: Il est déjà dans les studios, il piaffe d'impatience de vous retrouver. Bonjour Laurent.
2: Bonjour Bruno, c'est un tube ça.
0: Ça c'est un tube, hein. Évidemment, le générique de Soundtrack, évidemment.
2: Vous allez bien?
0: Bah, ça va super bien, d'autant plus que j'ai regardé, ça brille de mille feux votre programme aujourd'hui.
2: Oui, bah écoutez, on va revenir quand même sur un album majeur d'un musicien génial. Je pense qu'on peut dire en pesant clairement ces mots. C'est l'album de Songs in the Key of Life de Stevie Wonder.
0: Évidemment.
2: Et puis il y aura aussi un petit coup d'œil sur la discographie de Ten Years After, principalement l'album Undead. Mais ça, c'est à voir aussi hein, sur notre site, puisque c'est le micro-sillon de cette semaine avec Walter de Padua.
0: Vous avez vu le programme? Moi, je suis déjà en train de prendre position dans les starting blocks. Je vais me savourer ça tout à l'heure, dans quelques minutes à peine. Je vous souhaite un merveilleux dimanche, Laurent.
2: À vous aussi, Bruno.
0: À vous aussi, messieurs, dames. Passez un bon dimanche à l'écoute de Soundtrack et de Classique 21. On se retrouve la semaine prochaine, 7h-9h à partir de samedi. Je vous embrasse fort.
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1: Il est 9h. Et en tambour, ici, ce beau petit jingle, c'est Terry Lemens qui est avec nous ce matin. Bonjour Terry.
2: Mais bonjour Laurent, bonjour à tous.
1: Alors, sur nos routes, est-ce qu'il y a des choses à signaler?
2: Oui, effectivement, et tout d'abord cet accident qui s'est produit sur le 411 Namur-Bruxelles, c'est à hauteur d'Escherefail. Il y a de nombreux débris répandus sur la chaussée, elle est donc partiellement entravée, situation dangereuse si vous circulez. Donc au kilomètre 40.1, c'est en direction de Bruxelles, et puis toujours la vigilance qui est de mise avec le brouillard qui sévit encore par endroits. Alors ce brouillard va sans doute se lever dans les minutes qui viennent. L'avertissement jaune de l'IRM court jusqu'à 10h. Et puis j'en termine avec ces travaux sur le ring de Bruxelles à hauteur des 4 bras de Tervuren. Le tunnel reste fermé dans les deux sens jusqu'à demain matin.
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1: On ne se trompe pas, on est le 27 septembre et on attend des températures, je pense, aux alentours de 24 degrés.
2: Oui, effectivement, pour cet après-midi, 24 voire même 25 d'ailleurs dans le centre du pays, 23 pour les hauteurs ou bien encore pour le littoral, avec une après-midi qui s'annonce bien ensoleillée, un soleil bien généreux. On aura quand même quelques passages nuageux en altitude par moment qui pourront faire pâlir un peu le soleil, mais l'impression de luminosité sera bien là tout au long de la journée. Alors, en attendant de retrouver cet après-midi plutôt lumineuse, ce matin, on fera encore avec un peu de brouillard là sur certaines parties du pays. Ensuite, un petit peu de grisaille encore sur le centre et le nord du territoire. Le soleil sera déjà présent ailleurs. Et puis donc, le soleil arrivera pour tout le monde dans le courant de l'après-midi.
1: Merci Terry, à tout à l'heure.
2: À tout à l'heure.
1: Place à vos infos de 9h.
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4: La petite frayeur de certains enseignants en lisant leur dernière fiche de paye, ils ont constaté que leur barème annuel brut a diminué. La ministre de l'Enseignement s'explique, les calculs sont bien corrects. Bientôt la fin du service citoyen. Faute de financement, ce stage de volontariat pourrait disparaître l'année prochaine. Reportage dans un instant. Remco Evenepoel va-t-il faire le doublé au championnat du monde de cyclisme après sa victoire sur le contre-la-montre? Le Belge a aussi ses chances aujourd'hui sur la course en ligne, mais la concurrence sera rude. Bonjour, des enseignants à nouveau inquiets en découvrant leur fiche de paie de septembre dans un contexte déjà tendu suite aux économies. Des profs ont constaté que leur barème annuel brut a diminué. Des messages ont circulé sur les réseaux sociaux et plusieurs enseignants nous ont contactés. Pourtant, Lisa Becken, après vérification, les calculs sont corrects.
5: Moi, les enseignants concernés n'ont en réalité rien perdu et leur salaire brut a bien été indexé, simplement pour appliquer le plafonnement de l'indexation au-delà de 4000 euros bruts. L'administration a adapté le barème utilisé dans le calcul de la rémunération. En clair, les salaires qui dépassent 4000 euros bruts ne peuvent être indexés que de 80 euros cette fois-ci. Le barème annuel a donc été ajusté pour arriver à l'augmentation prévue de ces 80 euros bruts.
4: Il s'agit donc surtout d'un problème de communication.
5: C'est en tout cas ce que dénonce le président de la CGSP Enseignement, Luc Toussaint.
6: Ça aurait été beaucoup plus clair et surtout, on aurait pu a priori déterminer si tout était bien correct, parce qu'ici, on a juste pour le moment une affirmation, et notamment par rapport à tous ces gens qui ne sont pas à temps plein. Si le calcul est le même pour les gens qui sont à temps partiel, évidemment, on va appliquer la limitation de l'indexation à ces gens-là, à des montants qui sont bien inférieurs aux 4000 euros qui a été décidé par le gouvernement Arizona. Moi, je voudrais bien avoir la preuve qu'ils ne sont pas lésés au niveau de leur traitement.
5: Contacter le cabinet de la ministre de l'Enseignement, Valérie Glatini, assure que les organisations syndicales ont été informées fin août et que cela n'a aucun impact sur les pensions ou l'ancienneté.
4: Lisa Becken avec Guillaume Wolf, le collectif d'enseignants Mars Attack a appelé sur ses réseaux sociaux à un arrêt de travail demain. Et en septembre, la rentrée ne se fait pas uniquement dans les écoles. En Wallonie et à Bruxelles, une centaine de jeunes ont débuté leur service citoyen. 6 mois de mission dans une maison de jeunes, une ressourcerie ou un refuge pour animaux abandonnés. Mais faute de financement, le service citoyen pourrait bientôt disparaître. C'est le reportage à Bruxelles d'Eva Secker.
7: À 23 ans, Clémence vient de débuter son service citoyen. Pendant 6 mois, elle prêtera main forte au théâtre des Galeries. Au programme du jour, peinture des décors pour la prochaine pièce.
8: C'est juste une première couche, donc ça se verra pas trop. Donc c'est pour ça qu'on passe aussi assez vite. Nous, on fait vraiment un peu de tout. La régie, le plateau, puis on est ici à l'atelier, on aide à construire les décors.
9: Avant de commencer, c'est toujours bien de, avant le peintre, de dépoussiérer un peu.
7: Après des études et un diplôme dans le cinéma, Clémence a eu envie de nouvelles expériences professionnelles.
8: Il y a pas mal de services citoyens qui sont passés par le théâtre et qui après restent vraiment dans le cercle du théâtre. La formation, elle vaut le coup et que du coup, il y a vraiment une possibilité de carrière si on a envie.
7: Mais cette rentrée du service citoyen pourrait être l'une des dernières. Ces financements ne sont garantis que jusqu'à la fin 2027. Timur Ulouch, directeur de l'ASBL.
10: Il faut donner un statut au service citoyen comme dans les autres pays européens. Et il faut être ambitieux là-dessus parce que c'est quelque chose qui fonctionne. Et donc, il faut l'institutionnaliser. Et la fin de l'année 2027, ça va arriver très vite, donc il est temps de se mettre rapidement au travail.
7: Chaque année, l'ASBL Plateforme Service Citoyen accompagne plus de 1000 jeunes dans ses missions aux quatre coins de Bruxelles et de Wallonie.
4: Un sujet d'Eva Secker. Nouvelle fusillade en Afrique du Sud. Des hommes armés de fusils d'assaut ont tué cette nuit 17 personnes dans un bar à l'ouest de Johannesburg. Il y a aussi 15 blessés. D'après la police, les tireurs ont fouillé certains clients, volé des téléphones portables avant de prendre la fuite à plus de 1400 km de là, près du Cap. Une autre fusillade a tué 10 personnes et en a blessé 11 autres. L'Afrique du Sud a un des taux d'homicides les plus élevés au monde. Les fusillades sont très fréquentes. Partons à présent en Afghanistan. La musique se fait clandestine. Les talibans ont fermé les écoles de musique. Les instruments ont été fracassés, détruits. Les musiciens, eux, prennent la fuite dans les rues de Kaboul. Certains chauffeurs de taxi font de la résistance. Malgré la peur, ils diffusent des morceaux au volant. Maïté Warlan.
11: Dès qu'il aperçoit un policier, Rowin éteint en éclair l'autoradio. Comme lui, des chauffeurs de taxi en Afghanistan bravent l'interdiction d'écouter de la musique, une interdiction imposée par le gouvernement taliban.
12: C'est une forme de divertissement qui m'accompagne pendant que je conduis. Mon intérêt pour la musique est aussi lié au fait que presque tout le reste est interdit. Alors, lorsque nous pouvons en écouter, c'est aussi une forme de protestation.
11: Depuis le retour des talibans en 2021, seuls les chants religieux ou patriotiques sont autorisés. Cet autre chauffeur qui a demandé à rester anonyme confie écouter de la musique uniquement quand il est seul et que le bruit des moteurs des autres véhicules le rend moins repérable.
13: Les gens ont de plus en plus besoin de musique. Avant, on pouvait en écouter quand on voulait, sans se poser de questions ni ressentir de stress. Aujourd'hui, les gens continuent d'écouter de la musique. Moi aussi, j'en écoute, mais avec une certaine crainte.
11: L'homme explique avoir déjà subi des contrôles et qu'à chaque fois, les talibans avaient détruit tout ce qui permettait d'écouter des musiques interdites.
4: C'est l'un des moments les plus attendus de la visite du pape en France. Léon XIV va rencontrer cet après-midi 7 victimes de violences sexuelles dans l'église. La rencontre aura lieu à huis clos, à Lourdes, au lieu du pèlerinage catholique. Et ça ne passe pas pour les associations de victimes qui regrettent de ne pas avoir été conviées. Qui pourra porter le maillot arc-en-ciel? Qui sera champion du monde de cyclisme? La course en ligne, messieurs, a lieu aujourd'hui dans la région de Montréal au Canada. Au programme 273 km et 3800 mètres de dénivelé, ça va donc grimper. Les Belges Wout Van Aert et Remco Evenepoel font partie des favoris, mais la concurrence sera féroce malgré l'absence du Slovène Tadej Pogacar. On écoute Remco Evenepoel.
14: Je pense que dans mon cas, il y a plusieurs options. Je peux arriver seul. Et puis, j'ai un bon sprint après une course dure. Donc, je pense que je ne dois pas vraiment devoir lâcher tout le monde ou vraiment vouloir les lâcher sur une bosse ou que ça soit. Je pense que pour moi, il y a plusieurs options. Mais il faut être très malin parce que la course, elle est hyper longue, 200, presque 80 km et beaucoup de mètres dénivelés à faire. Donc voilà, je pense que je dois bien gérer mes forces et être malin et faire mes mouvements sur les bons moments. C'est clair que le meilleur, il va gagner.
4: Course à suivre dès 15h sur toutes nos plateformes. C'était une interview de Jérôme Elguers. Cela n'arrive que tous les 7 ans. C'est la Saint-Feuillin aujourd'hui, l'une des plus grandes marches folkloriques de l'Entre-Sambre-et-Meuse. Plus de 3000 marcheurs se sont levés aux aurores pour parcourir 12 km dans la région de Fos-la-Ville, en province de Namur. La procession est en cours. Dans les coulisses, il y a des couturières qui travaillent toute l'année pour confectionner les costumes. François-Louis a rencontré Patricia, une couturière passionnée.
15: L'atelier de Patricia, c'est son salon. Sur la table, une machine à coudre, un mètre ruban et une pelote d'épingle. Le travail du jour, un costume mamelouk, ces troupes ottomanes incorporées à l'armée napoléonienne.
16: Quand on est passionné par quelque chose, je pense que c'est pour tout le monde. Il y en a pour qui c'est le sport, moi c'est la couture. Ça prend beaucoup de temps, oui, il faut être au calme aussi, voilà. C'est pour ça que je dis toujours que je suis dans ma bulle quand je couds.
15: Patricia a confectionné ses premiers costumes pour ses enfants il y a plus de 40 ans.

0: pour voir défiler ses costumes.
1: Reportage de François-Louis, voilà pour le journal, belle journée.
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3: C'est à notre tour de vous souhaiter une belle journée. Retour dans l'info, ce sera à 10h. Merci beaucoup Valentin Lecoq.
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0: Polk Salad Annie pour vous accueillir en ce dimanche matin 1969. À l'instant, c'était Tony Joe White.
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0: Tony Joe White, le souvenir d'un monsieur absolument charmant que nous avions eu l'occasion d'interviewer avec Jean-Paul Smithman, c'était lors d'un Roots and Roses Festival. Quelqu'un de charmant et d'extrêmement bienveillant parce que, voulant fumer sa cigarette, il est allé à l'extérieur et les loges se trouvaient dans une école. Et voyant cela, voyant les décors pour les enfants, bah, il s'inquiétait de savoir s'il n'y avait pas d'enfants parce qu'il ne voulait pas donner de mauvaises images. Ça, c'était la grande classe. Un grand monsieur qui était donc Tony Joe White. Et puis alors, ce Polk Salad Annie, bah on le sait aussi, hein, Elvis Presley en avait fait une de ses chansons aussi, interprété notamment ce morceau dans de nombreux concerts, et entre autres celui du 18 février 1970. C'est un concert qu'il avait donné à l'International Hotel de Las Vegas, qui par la suite...

0: se retrouve sur l'album Live on Stage. Elvis qui avait fait en sorte que Tony Joe White, qui vivait à ce moment-là à Memphis, puisse aller le voir, donc aller voir les concerts de Las Vegas. Et après les spectacles, eh bien tous deux se retrouvaient pour passer un petit peu de temps ensemble. Et Tony Joe White se souvenait d'ailleurs dans une interview qu'il avait une vieille guitare acoustique, et Elvis Presley lui demandait toujours de lui jouer un vieux riff de blues ou quelque chose comme ça. Et puis ensuite, il essayait de l'apprendre. Il était vraiment très gentil avec moi, disait-il, à chaque fois que nous étions ensemble. Voilà, bonjour à toutes et à tous, mesdames, mesdemoiselles, messieurs, soyez les bienvenus. C'est encore une très belle journée qui se profile avec la bande originale de votre dimanche matin. Entre une spéciale pour le 50e anniversaire de l'album de Songs in the Key of Life de Stevie Wonder, et c'est donc un chef-d'œuvre, n'ayons pas peur des mots, hissé au rang de meilleur album aussi par d'autres rockstars, avec Laurent Riepy qui nous rejoindra tout à l'heure. On verra tout cela ensemble dès 11h. Nous retrouverons aussi bien entendu Walter de Padua avec le micro-sillon de cette semaine qui est dédié à l'album Undead, je le disait il y a quelques instants, de Ten Years After. Ça, ce sera du reste dans quelques minutes. Et puis, on va d'abord prendre le temps de s'installer avec Kylian Hutt, qui est à la technique ce matin. Bonjour, Kylian.
1: Bonjour, Laurent. Bonjour, tout le monde.
0: Vous allez bien?
1: Mais ça va bien, et vous?
0: Bah, écoutez, comme le temps.
1: Bah oui, bah.
0: Voilà.
1: Ensoleillé.
0: Ensoleillé dans la tête, ensoleillé dans le cœur. Et quelqu'un qui est certainement ensoleillé dans son cœur aussi, c'est Terry Lemens.
2: Mais oui, bonjour Laurent, bonjour Kylian, bonjour tout le monde.
0: Il y a du soleil partout. Il faudra mettre des lunettes de soleil pour nous regarder, je crois.
2: Oula, moi j'ai baissé les stores ici, je vous le dis déjà.
0: Ah, vous avez déjà vu les stores, vous?
2: Il vaut mieux.
0: Oui, effectivement, oui, c'est vrai, il y a beaucoup de luminosité dans le studio là-bas.
2: Oui, oui, oui, on est bien, bien inondé par ce soleil. Inondé, c'est un bien grand mot, mais.
0: Oui, on se comprend, oui, d'accord.
2: Comprend,
0: ouais. Enfin, ça change du studio que j'ai connu avec vous il y a bien des années.
2: Ouf, hein. Oui, où il n'y avait pas une seule fenêtre.
0: Effectivement.
2: Bien d'accord.
0: Bon allez, on ouvre les fenêtres, on se fait plaisir, on passe un bon dimanche matin. Puis alors, je l'évoquais ici, hein, le lien entre Tony Joe White et Elvis. Il y a un autre grand fan du King, bah, c'est Bruce Springsteen, avec qui je vous propose d'enchaîner. En vous souhaitant encore la bienvenue sur Classic 21, c'est Soundtrack jusqu'à midi.

0: 1973, un extrait de l'album The Wild, The Innocent, The E Street Shuffle pour ce Rosalita. C'était bien entendu Bruce Springsteen à l'instant et le boss qui avait eu aussi droit à son biopic l'année dernière, à l'instar du King dont je parlais tout à l'heure. 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En ce qui concerne Soundtrack, la suite dans un instant. On va se retrouver d'ici une trentaine de secondes avec Supertramp.
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0: On a eu Supertramp hein, tout d'abord avec Gone Hollywood qui nous a fait remonter en 1979 hein, sur l'album Breakfast for America. Et puis à l'instant, on n'oublie pas qu'aujourd'hui, enfin ce week-end aussi, hein, c'est la fête de la Fédération Wallonie-Bruxelles. Et donc pour cette occasion, eh bien ça fait toujours plaisir de retrouver Wallace Collection ici. Là, c'était même 10 ans en arrière, 1969, avec cette version de Fly Me to the Heart et un petit cocorico, hein, donc comme je le disais, pour la Fédération Wallonie-Bruxelles et Wallace Collection, dont tous les membres vivent encore aujourd'hui, à l'exception bien entendu du batteur Freddie Newland qui lui était décédé en 2008. Il est 9h35, on va retrouver Status Quo ou encore Elton John pour la suite, mais d'abord...
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0: Un petit coup d'œil sur les routes, bien nécessaire, hein, puisque vous nous en parliez tout à l'heure, Terry, il y avait un accident.
2: Oui, effectivement, et cet accident s'est produit sur le 411 Namur-Bruxelles à hauteur d'Echamps-Refail. C'est au kilomètre 40.1, la chaussée est partiellement obstruée. On a de nombreux débris aussi qui sont répandus sur les voies de circulation. Soyez très prudents en circulant en direction de Bruxelles. Quand vous serez arrivé à Bruxelles, sur le Ring, attention, à hauteur des 4 bras de Tervuren, il y a des travaux qui sont en cours jusqu'à demain matin. Le tunnel est fermé dans les deux sens. D'après les informations que je reçois ici, il faut rajouter un peu plus de 5 minutes à votre temps de parcours pour passer dans le secteur.
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0: All the Girls Love Alice et un retour sur le monumental album Goodbye Yellow Brick Road pour Elton John en 1973. Cet album qui renferme les tubes comme Candle in the Wind, Benny and the Jets et d'autres titres phares bien entendu. Et ici, c'est une chanson qui était ouvertement gay puisque ça raconte l'histoire d'une jeune fille qui est séduite par des femmes de mauvaise vie. Et alors dans les chœurs, bon évidemment faut le savoir, mais il y a aussi Kiki Dee que l'on retrouvera plus tard aussi aux côtés d'Elton John pour la chanson Don't Go Breaking My Heart. Et donc, comme je le disais, 1973-2011, en revanche, pour Status Quo, que l'on retrouvait juste avant, avec Rock'n'Roll and You. Il est 9h47, on est un petit peu en retard. On va retrouver le micro-sillon de Walter de Padua d'ici deux minutes. À tout de suite.
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0: Le micro-sillon de cette semaine, déjà en ligne, en vidéo, hein, sur notre site classique 21.be et qui, justement, cette semaine, se penche sur 10 Years After et son fabuleux guitariste Alvin Lee, principalement sur l'album Undead. Bonjour Walter.
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10: Bonjour mesdames et messieurs, micro-sillon, nous sommes dimanche matin. Eh bien cette semaine, micro-sillon s'attarde sur l'album 10 Years After. J'ai choisi le deuxième album du groupe d'Alvin Lee, l'album Undead, qui est sorti en 1968, enregistré au Klux Klick, un petit club de jazz blues situé au nord-ouest de Londres. Je vous le dis tout de suite, la production est superbe et le son est absolument fantastique. Pour moi, c'est l'album le plus complet de ce quatuor, puisque, en général, si vous réécoutez les albums de 10 Years After, le claviériste Chick Churchill est souvent en arrière, comme on dit, et ici, ils sont tous les quatre parfaitement équilibré. Cette ambiance au Klux Klick est magnifique, il n'y a que 5 morceaux, des morceaux assez longs, et l'album se termine avec une version d'I'm Going Home. Vous connaissez tous la version de Woodstock au mois d'août 69, mais ici nous sommes en 68, et en réalité personne n'avait entendu parler de ce Going Home à l'époque. Je vous invite à l'écouter au plus vite parce que cette version est absolument phénoménale. Je la préfère encore à celle de Woodstock. En réalité, 10 Years After était arrivé à la fin du concert, et comme c'était le deuxième rappel et qu'il n'avait plus de matériel à proposer, du moins ce soir-là, Alvin Lee propose de « Ben, je rentre à la maison, I'm going home ». Écoutez ça au plus vite et tout l'album Undead, un grand disque tout à fait oublié, cette semaine dans Micro-Sillon. Passez un excellent dimanche.
11: Thank you for your appreciation. 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

0: Alvin Lee, et avec ces quelques mots d'introduction hein, donc que l'on retrouve sur l'album Undead, cette version de I'm Going Home, sortie ici un an avant que ça ne devienne un véritable phénomène lorsque ça a été joué à Woodstock. C'est donc le micro-sillon de cette semaine qui se trouve en ligne, bien sûr, hein, comme je l'ai dit, sur notre site classique21.be, mais que vous pouvez retrouver également sur la page de votre serviteur. Je viens de poster cela, donc allez-y, allez voir ça, et puis pour le reste, bien entendu, tous les autres numéros sont toujours disponibles, comme l'a mentionné Walter sur Ovio. Walter que vous retrouverez demain soir pour son émission Docteur Boogie. Il est 9h57. Je vous propose de retrouver Jimi Hendrix. On n'aura pas le temps d'écouter tout avec Foxy Lady. Quelques bribes justement pour se rappeler que lui aussi nous avait quittés. C'était un 18 septembre 1970. Ça arrive dans une poignée de secondes.
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1: Il est 10h. Plusieurs choses à rappeler avec vous, hein, Thierry. On parlait de, notamment tout à l'heure, d'embarras du côté du ring de Bruxelles, mais aussi de l'accident sur le 411.
2: Oui, et c'est avec cet accident que je vais commencer, effectivement, à hauteur d'Échamps-Refailles, dans le sens Namur-Bruxelles. Cet accident s'est produit au kilomètre 40.1. La chaussée est partiellement travée, des débris sont toujours répandus sur la chaussée, soyez prudents. En circulant donc en direction de Bruxelles, et puis effectivement sur le ring de la capitale, des travaux sont en cours à hauteur des quatre bras de Tervuren. Le tunnel est fermé dans les deux sens et on estime que vous devez ajouter un peu plus de 10 minutes à votre temps de parcours pour passer dans le secteur actuellement.
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1: Beaucoup moins d'embarras au niveau de la météo, puisque c'est même une journée assez, on va dire, exceptionnellement estivale pour la saison.
2: Ah oui, effectivement, avec des températures qui vont grimper cet après-midi, 24 à 25 degrés dans le centre du pays, 23 degrés sur les hauteurs et pour le littoral, avec un ciel un peu, de temps en temps, parsemé de nuages d'altitude qui pourraient venir faire un petit peu pâlir le soleil, soleil qui sera tout de même bien présent tout au long de l'après-midi. On a encore un peu de grisaille hein, qui circule sur le centre et le nord, ça devrait se dissiper dans les heures qui viennent. Pour la journée, donc, elle sera très agréable, un peu chaude effectivement, toujours au sec, hein, toujours pas de pluie à l'horizon pour le moment. Alors ce soir et cette nuit, le ciel restera parcouru par les voiles plus ou moins épais, les minima seront compris entre 13 et 16 degrés et demain, on pourra avoir quelques gouttes qui arrivent sur le littoral, ce ne sera évidemment pas suffisant pour la sécheresse. Sous cela, dans un ciel couvert, plus on ira vers l'est et moins les nuages seront épais, le soleil sera toujours présent et dans l'après-midi, ce sera un ciel couvert sur l'ouest et un peu plus laiteux sur l'est du territoire avec des températures qui augmente jusqu'à 27 degrés avant de connaître la journée la plus chaude, avec mardi 29 degrés au thermomètre.
1: Ah bah dis donc, écoutez, il y a de quoi encore faire un dernier barbecue avant l'hiver.
2: Oui, ça c'est sûr qu'on pourra profiter des extérieurs, ça c'est clair.
1: Merci Thierry, à tout à l'heure.
2: À tout à l'heure.
1: Et à 10h, on s'informe sur Classique 21, c'est avec Maïté Warland. Bonjour Maïté.
4: Bonjour. Deux fusillades en Afrique du Sud la nuit dernière. 27 personnes ont perdu la vie. Des hommes armés sont entrés dans un bar de Johannesburg faisant 17 morts. Et puis près du Cap, 10 personnes ont perdu la vie. Là aussi, des hommes en voiture et lourdement armés ont fait feu dans un lieu de sortie. Le motif des fusillades reste inconnu, mais ces violences sont malheureusement monnaie courante dans ce pays d'environ 62 millions d'habitants. L'Afrique du Sud affiche l'un des taux de meurtres les plus élevés au monde, avec près de 60 personnes tuées chaque jour. Et puis en Arabie Saoudite, les écoles de Riyad fonctionneront en distanciel dès demain, et ce pour une durée d'une semaine. Les autorités saoudiennes craignent de nouvelles attaques des Houthis du Yémen. Elles ont donc envoyé des emails aux parents des élèves expliquant que les cours se feraient à distance. Depuis hier, les Houthis, combattants pro-iraniens, ont lancé de nouvelles attaques contre Riyad, la capitale, et Khamis Mouchaït, ville du sud-ouest qui héberge une importante base aérienne. Une explosion cette nuit à Anvers. Cela s'est passé devant un immeuble à appartement au centre de la ville. La porte d'entrée a été soufflée par l'explosion, mais il n'y a pas de blessés. Les médias néerlandophones parlent de règlement de compte dans le milieu de la drogue. Plus tôt dans la semaine, deux autres engins explosifs avaient détonné dans le quartier d'Anvers-Nord, cette fois endommageant deux maisons et une voiture. À ce stade, on ignore si ces différents événements sont liés entre eux. Courir ou marcher pour faire reculer le cancer, c'est le défi de 5000 personnes ce dimanche dans le bois de la Cambre à Bruxelles pour la 9e édition du Run to Kick, une course pour récolter des fonds pour la recherche sur le cancer pédiatrique. Le départ sera donné à 11h. Et puis Wout Van Aert ou Remco Evenepoel, on espère voir l'un des deux Belges lever les bras ce soir à Montréal au Canada. C'est le grand jour de la course en ligne masculine des championnats du monde. Le parcours va être usant, 273 km. Van Aert et Evenepoel feront donc partie des favoris. On rappelle que Tadej Pogacar, le champion du monde en titre, n'est pas présent, il est blessé. La course sera à suivre sur tous les médias de la RTBF. Départ à 9h heure locale, soit 15h heure belge. Voilà, c'est la fin de ces infos. Merci de nous suivre.
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1: Merci Maïté, on vous souhaite un très très bon dimanche.
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Music Must Change qui nous ouvre la seconde partie de Soundtrack hein, ce matin ici, cet extrait de l'album Who Are You 1978 et c'est le dernier album auquel participa Keith Moon à la batterie puisqu'il était décédé 3 semaines après la sortie de cet album, donc le 7 septembre 1978, il avait seulement 32 ans hein, Keith Moon qui avait été victime d'une overdose de chlormethiazole, donc ça c'est un médicament qui était destiné à aider les personnes en sevrage alcoolique et donc effectivement c'est assez paradoxal, hein, Keith Moon qui avait fait une overdose en essayant de devenir sobre, voilà, donc ça fait partie de toutes ces disparitions. Je parlais de Jimi Hendrix aussi hein, qui était décédé également le 18 septembre 1970 et j'en profite ici vu qu'on vient d'écouter les Who pour vous rappeler que bah, Tommy est aussi au programme hein, donc de notre prochain de Classic 21 Rock'n'Roll Movie Day, donc hein, ce sera la 5e édition le 17 octobre au Plaza avec toutes les infos qui se trouvent sur notre site classique21.be. Et puis alors je parlais tout à l'heure aussi de la journée de la Fédération Wallonie-Bruxelles, en tout cas de week-end ici où on fête la Fédération Wallonie-Bruxelles, et sachez qu'à partir de 15h tout à l'heure vous allez pouvoir profiter de l'entièreté du concert que les Munstrow avaient donné lors de notre dernier Classique 21 Festival, donc à écouter en direct à partir de 15h. Pour l'heure, bah, il est 10h10, voilà, les anges sont avec nous comme on dit. C'est les Rolling Stones que voici avec Shake Your Hips en 1972.

0: en 1972, un extrait de l'album Exile on Main Street, et quand on entend ça, ça ressemble aussi très très fort. C'est du même tonon, on va dire, hein, que La Grange de ZZ Top, par exemple. Et puis à l'instant, The Can't Hit ici avec la place titulaire de l'album Future Blues. C'est le dernier album auquel avait participé le compositeur, guitariste, chanteur Alan Wilson, hein, qui est décédé un petit peu après la sortie de l'album. C'était un petit peu avant la sortie de l'album, parce qu'il était décédé le 3 septembre 1970, une véritable hécatombe, j'ai envie de dire, que ce mois de septembre 1970, puisque j'en parlais tout à l'heure, il y a eu Jimi Hendrix, et puis en octobre, ce sera suivi par Janis Joplin, hein, toutes ces personnes qui se sont vues cataloguées donc dans ce tristement célèbre club des 27. Et c'est vrai qu'Alan Wilson est parfois, on a parfois tendance à oublier que lui aussi fait partie de ce triste célèbre club des 27. Il est 10h17, Lynyrd Skynyrd pour la suite avec leur version de Call Me The Breeze.
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Version live qui date de 1980 de Hard Day Tonight pour les Eagles à l'instant, et cette chanson coécrite entre Don Henley, Glenn Frey, mais également avec Bob Seger. Et bon, évidemment, là c'est encore les Eagles au complet, et depuis pas mal d'années, depuis en tout cas le départ de Don Felder, celui qui l'avait remplacé, c'est Stuart Smith pendant 24 ans, un excellent guitariste en plus de country, vraiment fabuleux et un toucher véritablement incroyable, et qui était très fidèle d'ailleurs aux différents solis des membres des Eagles, mais qui, début de l'année dernière, avait dû être mis à l'écart parce que malheureusement, le pauvre a été diagnostiqué souffrant de la maladie de Parkinson. Il est 10h28, je vous propose de rester ici en 1978 cette fois avec un extrait du premier album de Van Halen. Voici Jimmy's Cryin'.

0: Jimmy Crane en 1978 qui n'était jamais sorti en single. Cela n'empêche que c'était quand même devenu un des morceaux favoris hein, des fans de Van Halen, extrait du premier album donc ici en 1978. Il est 10h32. On va retrouver notre ami Terry Lemens pour refaire un point sur les conditions trafic dans un petit instant. Et puis dans la foulée, on retrouvera Yes. À tout de suite.
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0: 9h, bah, pratiquement 33 minutes, hein, on refait un point complet avec vous Terry.
5: Oui, et une chaussée libre tout d'abord sur le 411 Namur-Bruxelles à hauteur d'Escherefeuille. Un accident s'était produit tout à l'heure, la chaussée donc libérée en direction de Bruxelles. Par contre, j'ai un accident qui s'est produit sur la Nationale 56, c'est la Nationale qui relie Mons à Lessines. Accident à hauteur de Lens, circulation qui s'effectue en alternance sur une seule voie. Soyez très prudent au kilomètre 11.5, on a deux véhicules qui sont appliqués dans cet accident. Et puis je vous rappelle ces travaux qui sont en cours sur le ring de Bruxelles. Vous perdez un petit peu moins de 10 minutes maintenant pour passer les 4 bras de Tervuren. Je vous rappelle que le tunnel est fermé dans les deux sens. Et j'en termine avec ce message reçu d'un auditeur sur notre répondeur 0800 48 400 qui souhaiterait signaler des lattes de bois qui se trouvent sur la Nationale 25 en direction de Nivelles, kilomètre 35.3, 3-4 lettres qui se situent sur la bande d'arrêt d'urgence. Mais vous savez comment ça va, un petit coup de vent et ça arrive sur les voies de circulation.
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0: entre Queen et Yes, que l'on écoutait, Yes tout d'abord, avec Long Distance Railroad sur l'album Fragile en 1972. C'est bien entendu le guitariste Steve Howe à qui l'on doit ici cette magnifique partie de guitare spanish hein, que l'on retrouve sur cette plage titulaire, véritable chef-d'œuvre que l'album Innuendo et surtout ce morceau aussi qui a une ampleur colossale. C'est du pur Queen sans jamais tomber dans l'excès. Ça reste un moment merveilleux hein, qui date quand même de 1991. Ça faisait partie aussi des derniers enregistrements de Freddie Mercury. C'est Rory Gallagher que l'on va retrouver d'ici quelques petits instants. À tout de suite.
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0: Rory Gallagher, ici en 1980 avec The Watcher, c'est un petit peu sur un fond de série noire, polar, avec de l'espionnage qui fait des références à des tractations secrètes sur des lieux tels que Saigon, Hong Kong, enfin c'était surtout la paranoïa en fait, hein, et aujourd'hui on appellerait ça un petit peu la théorie du complot. Bref donc, l'immense Rory Gallagher, et c'est Eric Clapton qui avait retrouvé B.B. King aussi au tout début du millénaire pour un album qui s'appelle Reading with the King. C'est avec ça qu'on va aller jusqu'au top de 11h et retrouver Laurent Riepy pour la spéciale de ce matin qui est consacrée à Stevie Wonder.
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1: Il est 11h. Avec vous, Terry, comment ça se passe?
2: Eh bien, écoutez, on a tout d'abord cet accident sur la Nationale 56 qui relie Mons à Lessines. C'est un peu après Lens que cet accident s'est produit. Il implique plusieurs véhicules, mais à cet endroit, vous devez circuler sur une seule voie en alternance qui implique des ralentissements assez importants. Vous perdez entre 15 et 20 minutes dans les deux sens. Soyez prudents à cet endroit-là. Autre perturbation, c'est sur le ring de Bruxelles à hauteur des quatre bras de Tervuren. Le tunnel reste fermé. Des travaux en cours tout ce week-end. Ce sera rétabli a priori demain matin. Vous perdez un peu plus de 5 minutes dans les deux sens. Et puis, ce chantier sur le 25 à hauteur de Sprimont vous ralentit aussi. Ajoutez 10 minutes à votre temps de parcours en direction de Beaufailly. C'est un petit peu moins dans l'autre sens.
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0: Déjà la troisième partie de Soundtrack. Merci encore à toutes et tous d'avoir choisi la RTBF Classique 21. Nouvelle heure ici qu'on ouvre ici avec justement une spéciale avec Sir Duke qui nous replonge ici au mois de septembre 1976 et on célèbre le 50e anniversaire d'un chef-d'œuvre. Je pense que je pèse mes mots. Donc ce chef-d'œuvre qui s'appelle Songs in the Key of Life de Stevie Wonder. C'est un album qui est sorti le 28 septembre 1976 et donc demain il y aura tout juste 50 ans, une spéciale que l'on partage avec Laurent Riepig. Je suis ravi d'accueillir. Bonjour Laurent.
1: Bonjour Laurent, oui, effectivement, ce double album exceptionnel. Mais ce qui est dingue, Laurent, quand on y repense, c'est que cet album a failli ne jamais exister. Au printemps 1975, Stevie Wonder s'éloigne de la musique et parle de plus en plus du Ghana. Il envisage sérieusement à ce moment-là de quitter les États-Unis et même l'industrie musicale pour aller travailler là-bas auprès d'enfants handicapés. Il a 25 ans, il est en colère contre la façon dont son pays est dirigé, et on peut le comprendre, et un concert d'adieu, Laurent, est même envisagé à ce moment-là.
0: C'est un concert d'adieu à l'âge de 25 ans, ça c'est quand même assez fou. Hein. Mais bon, il faut rappeler qu'il y a déjà plus de 10 ans de carrière derrière lui à ce moment-là.
1: Exactement, puisqu'il a commencé à l'âge de 12 ans, sous le nom de Little Stevie. Mais Motown, sa maison de disques, n'a aucune envie de les laisser partir.
0: Ah ben on comprend,
1: on imagine bien. Le 5 août 75, Stevie Wonder donc signe un nouveau contrat, un contrat qui va faire date dans l'histoire. Il porte sur 7 ans et 7 albums et prévoit surtout 13 millions de dollars d'avance. Et wow, un total qui peut monter jusqu'à 37 millions de dollars. Donc voilà, c'est un sacré contrat.
0: Il y a 50 ans, c'est voilà, effectivement un sacré contrat parce que c'est pas les mêmes chiffres qu'aujourd'hui. Hein.
1: Non, effectivement. Mais surtout, hein, ce contrat lui accorde un contrôle artistique total, ce qui est chose on ne peut plus rare chez Motown, qui aime bien justement de surcontrôler ses musiciens. Donc ici, il fait un peu ce qu'il veut. Et c'est à ce moment-là le plus gros contrat jamais signé par un artiste chez Motown. Alors Arista et Epic, deux autres maisons de disques, vont essayer évidemment de récupérer Stevie Wonder dans l'opération, mais Motown paye le prix fort pour conserver donc son artiste qui va s'avérer évidemment, c'était déjà une star en tant que Little Stevie Wonder. Quand il devient Stevie Wonder, ça devient encore une plus grande star.
0: Ouais, tout à fait. Et alors, cette nouvelle liberté totale, comment est-ce qu'elle a débuté?
1: Eh bien, elle commence surtout par un rendez-vous manqué. L'album devait sortir au départ pour fin de l'année 75. Il portait même un autre titre de travail, Let's See Life the Way It Is. Mais Stevie Wonder n'est pas prêt. Il remixe, il recommence, il enregistre principalement ici au Crystal Sound à Hollywood, puis au Record Plant de Los Angeles et de Sausalito. Et quand le Crystal Sound est déjà réservé, eh bien, l'équipe part 6 semaines à la Hit Factory de New York. Donc, autant vous dire qu'on va un petit peu partout pour enregistrer cet album. Là-bas, l'équipe va travailler de nuit parce que le groupe américain Steely Dan occupe le studio la journée. Bah oui, il faut bien se diviser les studios. Et l'ingénieur du son Gary Olazabal raconte même un détour. Vous imaginez tous les studios qu'ils ont déjà fait. Eh bien, il y a un détour qui est de 2 ou 3 semaines qui est fait en Jamaïque, dans le studio de Bob Marley, pour enregistrer des chœurs qui ne seront finalement pas réutilisé sur l'album. Autant vous dire que voilà, le contrat est juteux, mais on dépense pas mal d'argent.
0: Oui, effectivement. Et puis on parlait pas d'empreinte carbone à ce moment-là. Et pendant ce temps, il y a la Motown qui attend impatiemment.
1: Mais oui, Motown attend, Motown communique hein, en disant aux fans, ben attendez, ça va arriver, l'album tant attendu. Et c'est là que vont naître, c'est assez amusant hein, quand on y repense, les t-shirts We're Almost Finished.
0: C'est presque fini.
1: on a presque fini. Que vont arborer Wonder et son équipe, ben, notamment dans les photos de presse. Stevie Wonder a toujours raconté que c'était une opération marketing de sa maison de disque, mais Gary Olazabal, l'ingénieur du son, l'album, lui, a une autre version encore plus drôle. Il dit les avoir fabriqués lui-même, par blague, au départ par 3 personnes, avant que Motown ne trouve ça finalement être une très très bonne idée, et eux en fassent tirer quelques milliers. Donc voilà, c'était un petit peu trendy à ce moment-là d'avoir un t-shirt We're Almost Finished, et ça permettait de faire patienter et en même temps de faire de la promotion pour Stevie Wonder. Donc ce t-shirt We're Almost Finished circule ainsi comme un objet promotionnel autour de cet album, et on ne sait pas très bien s'ils ont été vendus au public ou distribués par Motown, mais ils deviennent le symbole très concret d'une attente particulièrement interminable.
0: Une blague d'un ingénieur du son transformée en campagne de pub, en somme.
1: Voilà, et pour mesurer le rythme de travail de l'époque, il faut écouter le témoignage du bassiste Nathan Watts. Alors une nuit, il va rentrer chez lui vers 3h du matin, il pense avoir terminé, le téléphone sonne et Stevie Wonder lui demande de revenir tout de suite parce que Parce qu'il a une idée.
0: D'accord.
1: Stevie a une idée, il faut revenir. Cette idée, c'est le morceau I Wish. Et cet album, Songs in the Key of Life, devient, vous vous en doutez, une gigantesque production. Au total, on estime à 130 personnes créditées sur l'album, musiciens et équipes techniques comprises. Donc voilà, quand on parle de budget, il y a beaucoup de monde, il y a beaucoup de temps, donc ça coûte, mais en tout cas, le jeu en vaudra la chandelle.
0: En effet, et on écoute tout de suite ce I Wish.

0: I Wish un instant, donc le premier single tiré de cet album ici que nous commémorons donc pour son 50e anniversaire. Hein, cet album qui s'appelle Songs in the Key of Life. Et alors évidemment, ben on se rappelle tous aussi que ce morceau a été samplé par, enfin c'est peut-être par lui qui l'a fait directement, mais en tout cas pour Will Smith pour Wild Wild West, donc la bande originale du film, enfin de l'adaptation en tout cas de la série au cinéma il y a déjà pas mal d'années. Alors premier single ici, et puis l'album lui, ben n'est pas seulement un double album.
1: Non, en fait, c'est un double album de 17 titres auxquels vont s'ajouter, et ça c'est vraiment unique dans l'histoire de la production musicale, un 45 tours bonus de 4 titres qui s'intitule Something's Extra, et un livret de 24 pages avec les paroles et les crédits. Donc en fait, on a 21 titres en tout, donc c'est plus que du double album. Ouais. Et à l'intérieur, en fait, la méthode de Stevie Wonder consiste clairement à tout contrôler. Il produit, il chante, il joue et il enseigne lui-même les partie aux musiciens qui l'entourent. Donc, autant vous dire qu'il a une idée bien définitive de ce qu'il veut comme produit fini.
0: Oui, en effet. Et alors, il y a d'autres titres de cet album qui est... En tout cas, un titre qui est très intime. Et là, on rentre carrément dans la vie privée de Stevie Wonder.
1: Oui, c'est le magnifique Isn't She Lovely, hein, écrit pour sa fille Aisha Morris. Hein. Le titre s'ouvre sur le premier cri d'un nouveau-né enregistré pendant un accouchement et il se referme sur un enregistrement privé donc de Stevie Wonder en train de donner le bain à Aisha, devenue une petite fille qui babille et qui proteste, mélangée à un long solo d'harmonica chromatique. D'ailleurs, Aisha est créditée pour cela sur la pochette pour ses babillages.
0: Et alors c'est assez interpellant parce que ce morceau n'est jamais sorti en single.
1: Jamais, et c'est un choix bien définitif hein, pour Stevie Wonder. C'est un morceau qui dure plus de 6 minutes et donc il aurait fallu le raccourcir clairement hein, pour en faire un 45 tours, et Stevie Wonder refuse qu'on touche à son morceau. Mm-hmm. Son nouveau contrat lui donne donc toujours le dernier mot et il va se servir évidemment de cette liberté. Résultat, c'est un chanteur anglais qui s'appelle David Parton qui reprend le titre de son côté et qui va en faire un succès 45 tours en montant jusqu'à la 4e place des classements britanniques au début 77 avec une version qui elle sera vachement écourtée et tiendra donc sur la formule 45 tours.
0: Et l'original, c'est vrai qu'on le connaît hein, déjà sur Classic 21, mais on va l'écouter dans un petit instant, ce sera juste après ceci.
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0: Voilà, avec les bavillements donc de Aïcha Morris, la fille de Stevie Wonder, ici ce morceau, hein, Isn't She Lovely, et donc super bien entendu. Alors l'album ici va connaître une deuxième vie une vingtaine d'années plus tard.
1: Ben oui, vous parliez effectivement de Will Smith, mais il y a aussi en fait il y a pas mal de titres qui vont, c'est un double album donc il y a beaucoup de titres, même avec un 45 tours en plus, il y a pas mal de titres qui vont être repris dans le monde
0: du cinéma,
1: mais aussi du R&B, ouais, hein, dans les années 90,
0: ouais.
1: Clairement. Ici, on va parler du morceau Pastime Paradise, qui est au départ un morceau de protestation, qui évoque ceux qui s'accrochent à un passé idéalisé pendant que le présent se dégrade. Hein. C'est un petit peu une dénonciation de ceux qui disent toujours « c'était mieux avant ». Et pour l'enregistrer, Stevie Wonder va réunir deux univers spirituels au début qui n'ont rien à voir. D'une part, des chanteurs dévotionnels Hare Krishna d'un côté, et de l'autre, la chorale gospel de la West Angeles, Church of God in Christ, dans l'ouest de Los Angeles, comme son nom le dit. Mm-hmm. Et donc, ces deux chorales, on va dire, spirituelles, de spiritualité très très différente, s'unissent sur le final du morceau, ce qui donne évidemment une rencontre culturelle et spirituelle assez intéressante.
0: Deux formes de spiritualité très différentes sur le même titre.
1: Oui, et c'est ce mélange qui finalement qui donne un petit peu son cachet et cette couleur bien particulière à ce morceau.

0: Pastime Paradise à l'instant, et ce titre donc qui est ressorti sous une nouvelle forme en 1995 et qui finalement a conquis un nouveau public carrément.
1: Effectivement Laurent, en 1995 le rappeur californien Coolio le reprend sous le nom de Gangsta's Paradise. On se rappelle le titre principal de la bande originale du film Esprit Rebelle avec notamment l'actrice Michelle Pfeiffer. Ça devient le single le plus vendu de l'année aux États-Unis, donc voilà, énorme succès numéro 1.
0: Et très beau film.
1: Oui, aussi dans une quinzaine de pays. Et le premier morceau de rap a entré directement en tête des classements britanniques, donc morceau historique. Mais pour utiliser la musique de Stevie Wonder, il fallait clairement son accord. Et Stevie Wonder va poser une condition bien précise à Coolio. Et Coolio l'a raconté par la suite. Mm-hmm. Il y avait l'utilisation, dans la première version de Gangsta's Paradise, de mots plutôt vulgaires dans son texte. Et Stevie Wonder n'était absolument pas d'accord. Donc Coolio s'est mis au travail. Il a réécrit le morceau. Et c'est l'un des rares titres de Coolio dont le texte ne comporte aucune grossièreté. Donc voilà, c'était une volonté de Stevie Wonder. On peut reprendre ma musique, mais voilà, sans grossièreté. Et quand le rappeur va jouer ce morceau au Billboard Music Awards à la fin de l'année 95, c'est Stevie Wonder qui va le rejoindre sur scène pour un magnifique duo.
0: Et on écoute quelques bribes de cette version de Gangsta's Paradise.

0: Voilà, donc on se rappelle évidemment non seulement de cette version donc de Coolio, mais également du film Esprit Rebelle. Alors ici on revient en 1976, donc sur l'album à sa sortie. Cet opus, Songs in the Key of Life, est un énorme succès.
1: Clairement, il entre directement à la première place du Billboard 200 le 16 octobre 76. Il reste 13 semaines d'affilée en tête. Il va cependant céder la place à un autre blockbuster, Hotel California des Eagles. Ce sera le 15 janvier 77. Et puis, il va remonter une 14e et dernière semaine, deux semaines plus tard. Donc voilà, il y a un petit peu une bataille comme ça, mais il reste très très longtemps dans les charts, ce qui prouve évidemment l'aspect, on va dire, un petit peu intemporel de cet album.
0: Ouais, et puis, il y a aussi les Grammy Awards qui ont suivi.
1: L'album, ouais, décroche à ce moment-là 7 nominations et repart avec 4 récompenses. Il est sacré d'ailleurs album de l'année. Stevie Wonder est élu producteur de l'année. Il reçoit également la statuette de meilleure performance vocale pop masculine et celle de la meilleure performance vocale R&B pour le morceau I Wish qu'on a écouté au début de la séquence. Mm-hmm. Mais Stevie Wonder n'est pas dans la salle ce soir-là. Il est au Nigeria pour 2 semaines. Et donc, on installe donc sur place un duplex par satellite. On est encore dans les années 70, donc l'image est assez mauvaise, le son est inaudible. Et c'est là que le chanteur américain Andy Williams, en direct, demande à Stevie Wonder, ça c'est la grosse bourde, on sait aveugle depuis sa petite enfance, s'il arrive à bien les voir.
0: Ah oui, c'est un peu embêtant, surtout qu'en plus ils sont en direct.
1: Oui, sacrée bourde, hein, ça rappellera d'autres bourdes qu'on a en tête. Et l'année précédente, au Grammy Awards de 76, eh bien, c'est Paul Simon qui lui avait reçu son prix en remerciant Stevie Wonder de ne pas avoir sorti d'album cette année-là. Parce que voilà, on sait que Stevie Wonder, quand il sort un album, eh bien, ça marque fort. Donc voilà, quand il ne sort pas d'album, c'est plus facile pour les autres.
0: Voilà, ça leur a laissé de la place. Bref, donc l'admiration des autres musiciens de sa génération ne s'est jamais démentie. Hein.
1: Ah, effectivement, Elton John a écrit qu'il emportait un exemplaire de cet album Songs in the Key of Life partout et où il allait dans le monde et qu'à ses yeux, c'est le meilleur album jamais réalisé. Et donc, il ne parle pas du meilleur album de Stevie Wonder, il dit que c'est le meilleur album tout court.
0: Tout court.
1: Fameux hommage,
0: ouais.
1: Effectivement. Michael Jackson en a fait son album préféré de Stevie Wonder. George Michael, lui, est allé encore plus loin que la déclaration. Il a repris le morceau As en duo avec la chanteuse de R&B, Mary J. Blige, sur sa compilation Ladies and Gentlemen, The Best of George Michael. Et ce duo était sorti en single en 1999.
0: Et ce morceau As, c'est justement le titre avec lequel on va clore cette séquence.
1: Oui, un long titre, hein, une durée de 7 minutes. Le piano électrique Fender Rhodes y est tenu ici, excusez du peu, par la grande star du jazz, le pianiste Herbie Hancock.
0: Oui.
1: Un titre fantastique à nouveau pour un album, je pense, Laurent, que tout le monde devrait avoir dans sa discothèque personnelle, même si on est plutôt fan de rock et qu'on écoute moins peut-être la musique soul ou funk, cet album est vraiment un indispensable.
0: Une vraie perle, effectivement. Et donc, As que l'on écoute en... Bah, déjà, en vous remerciant pour cette chronique qu'on pourra retrouver, bien entendu, comme toutes les autres, sur l'app RTBF Ovio. Bon dimanche, Laurent.
1: Bon dimanche.

0: Az, qui vient donc refermer cette séquence spéciale dédiée à l'album Songs in the Key of Life, et cette spéciale que vous retrouverez aussi en podcast parmi tous les podcasts de Classique 21 dès cet après-midi sur l'app RTBF. Ovio, il est 11h, pratiquement 39 minutes, vendredi. Ça a été une journée assez exceptionnelle parce que, d'autant plus que c'était la semaine du 50e anniversaire de U2, on a pu découvrir un tout nouveau morceau qui annonce en tout cas l'arrivée prochaine du 16e album du groupe, et c'est surtout le premier album qu'on retrouve depuis pas mal de temps, en tout cas avec des compositions. Cet album va s'appeler Carnaval de Loves, et ce morceau c'est Silencio. Et si vous ne l'avez pas encore eu l'occasion de l'entendre, parce qu'on a eu, c'est Pierre Laurent qui a eu la primeur de le diffuser donc en exclusivité vendredi, eh bien c'est ce qui va arriver dans un instant. Mais d'abord,
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0: On se tourne encore une fois vers vous, Thierry, pour faire un point complet.
2: Oui, avec une situation compliquée sur la Nationale 56 entre Mons et Lessines, avec un accident qui s'est produit à hauteur du kilomètre 11.5. Vous circulez en alternance sur une seule voie et ça provoque d'importants embarras de circulation. Vous perdez plus de 10 minutes en direction d'Ath, 20 minutes en direction de Mons, avec des répercussions aussi sur les axes avoisinants, avec de très longues files qui se forment aussi sur les différentes rues dans les alentours. D'autres perturbations liées à ce chantier sur le ring de Bruxelles aux quatre bras de Tervuren. Le tunnel est fermé dans les deux sens. On estime que vous devez ajouter environ 10 minutes à votre temps de parcours dans les deux sens. Et puis, autre chantier sur le 25 à hauteur de Sprimont. Là aussi, les ralentissements engendrent un temps de parcours augmenté d'une dizaine de minutes dans les deux sens.
0: Voilà, et moi je profite de ce point pour déjà vous remercier, puisqu'à midi, ce sera BJ Scott qui vous accueillera. Et je vous souhaite un bon dimanche, Thierry.
2: Bon dimanche, Laurent. À bientôt.
0: À bientôt.
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0: vous l'avais promis, hein, que je le reprogrammerai, vu que la semaine dernière, on était un petit peu pris par le temps. Donc, en fin d'émission, les Guns N' Roses, ici avec November Rain en 1991. Et puis, le tout nouveau U2, donc Silencio, que l'on retrouvait juste avant ce morceau qui est sorti vendredi. Une semaine, donc, où c'était le 50e anniversaire de U2. Et donc, ce morceau qui annonce l'arrivée de Carnival de Luz. Cet album qui arrivera le 13 novembre. J'en profite aussi pour vous inviter à retrouver les 20 essentiels de U2. C'est un podcast que vous retrouvez sur Ovio, donc l'histoire derrière les titres les plus marquants, écrits par Laurent Riepy et racontés par Bruno Fernandez. On va se retrouver dans une poignée de secondes pour refermer l'émission de ce dimanche.
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0: C'est notre soundtrack de ce dimanche qui touche donc à sa fin. Merci à l'équipe de ce matin. Il y avait Kilian Hutt, il y avait Terry Lemens. Dans un instant, c'est BJ Sunday Brunch, donc notre BJ Scott qui va arriver. Et ici, on va refermer avec AC/DC. Effectivement aussi, cette semaine, c'était le 50e anniversaire de l'album Dirty Deeds Done Dirt Cheap. C'est un album qui était sorti le 20 septembre. Bon, c'était dimanche dernier, hein, le 20 septembre. Mais AC/DC qui est encore en tournée, il y a encore un dernier concert qui va se donner aux États-Unis le 29 septembre prochain à Philadelphie. On pense que ce sont vraiment là les derniers concerts. Peut-être que je me trompe, mais voilà, c'est vrai que Angus reste le seul qui est à bord du navire finalement par rapport à la formation originale. Toujours est-il que donc on va se replonger dans cet album de Dirty Deeds Done Dirt Cheap avec un titre qui finalement résume très très bien ce qu'est le rock'n'roll. There's gonna be some rockin'. En vous remerciant toutes et tous et en vous souhaitant un excellent dimanche à l'écoute de Classic 21. Ciao.

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3: Top, il est midi. Et on va checker la situation sur nos routes.
4: Et la situation s'améliore. BJ sur la nationale 56, Mons-Lézine-Lange, toujours cet accident qui est signalé à hauteur de Lens, mais les temps de parcours ont fortement diminué depuis tout à l'heure. On parle à présent d'un temps de parcours augmenté de moins de 5 minutes pour passer le secteur de cet accident qui s'était produit donc au kilomètre 11.5. Situation donc qui s'améliore. Toujours ce chantier sur le ring à deux Bruxelles autour des quatre bras de Tervuren. Le tunnel est fermé dans les deux sens. Vous devez ajouter 10 minutes à votre temps de parcours dans les deux sens. Et puis sur le 25, à hauteur de Sprimont, là aussi il y a un chantier, des ralentissements sont signalés notamment en direction de Beaufeuil. Ajoutez là aussi 10 minutes à votre temps de parcours.
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3: Et on va checker nos chances dans le ciel.
4: Et les chances, oui, effectivement, seront bonnes pour apercevoir le soleil cet après-midi. C'est un temps lumineux qu'on va retrouver. Quelques passages nuages en altitude pourraient venir faire pâlir ce soleil dans le courant de l'après-midi. Le temps restera sec. Les températures seront en hausse. 24 à 25 degrés pour le centre. 23 degrés sur les hauteurs et au littoral. Et puis ce soir et cette nuit, on aura toujours un ciel parcouru par des voiles plus ou moins épais en fonction des régions. Les minima, quant à eux, seront compris entre 13 et 16 degrés.
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5: Midi, l'heure de s'informer. Merci d'être avec nous. Le nord-est des États-Unis frappé par une rare tempête. Des vents puissants balaient la région, entraînant de nombreuses coupures d'électricité. Une personne a déjà perdu la vie. De grandes villes comme New York, Boston ou encore Philadelphie sont susceptibles d'être touchées, avec des risques d'inondations importantes et de fermeture de routes. Le maire de New York demande à ses administrés de ne pas voyager s'ils n'y sont pas obligés. 253 vols ont déjà été annulés dans le seul aéroport de Boston. Les concerts de la star britannique Ed Sheeran ne pourront pas être assurés à cause de cette météo. Intempéries aussi en Inde. Des pluies diluviennes ont fait 56 morts dans le nord-est du pays. Des pluies exceptionnellement fortes qui ont frappé la majeure partie de l'Uttar Pradesh, le plus peuplé du pays. Chez nous, plusieurs Palestiniens observent une grève de la faim à l'église du Béguinage dans le centre de Bruxelles. Ils entendent attirer l'attention sur la situation de leurs proches bloqués à Gaza et en Palestine et dénoncer le refus par la ministre de l'Asile, Annelien van Bossuyt, NVA, de permettre leur regroupement familial en Belgique avec des proches. La région wallonne élargit deux zones de présence permanente du loup. Cet élargissement permettra aux éleveurs situés dans la zone concernée de bénéficier de moyens de protection et de prévention, et pas seulement après une attaque sur leurs animaux. Les deux zones en question sont le massif de Saint-Hubert et les Hautes Fagnes. Ils courent pour la bonne cause. 5000 personnes participent en ce moment à Run to Kick, course pour la recherche sur le cancer, notamment le cancer pédiatrique. 368 équipes ont été constituées et pour l'instant, 2 492 559 euros ont été récoltés. Autre course, celle des championnats du monde de Montréal. La course en ligne masculine se tient aujourd'hui, longue de 273 km, avec deux grands favoris côté belge, Remco Evenepoel et Wout van Aert. Départ à 15h, heure belge, à suivre sur Tipeee et sur Vivacité. Arrivée prévue entre 21h et 22h. Fin de ce flash, bon appétit si vous passez à table.
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3: Hello everybody et bienvenue à ce BJ Sunday Brunch truffé de pépites, peut-être des nouveautés pour vous ou peut-être les moments de redécouvrir quelques titres, ça dépend, il y a plein de choses à partager avec vous cette saison et je suis contente de toujours être là pour vous. On va démarrer avec un groupe de Alabama, voilà, way down in Alabama, ça. Ça, c'est incontournable, évidemment, qu'on soit hyper fiers hein, des groupes qui sortent de nos régions dans le sud des États-Unis. Donc, on va entendre le Red Clay Strays and On My Knees.

The Red Clay Strays and On My Knees. Vous avez bien entendu, c'est une prise live et ça nous met la joie dans le cœur d'entendre tous ces côtés positifs et fun avec ce groupe qui est en train de monter dans les charts, mais comme des fous. On est super fiers de eux. Ils sont de Mobile, Alabama. Je vais passer un titre du tout dernier album de Buddy Miller, un auteur, compositeur, musicien extrêmement connu dans le monde de musique, surtout americana et country aux États-Unis. Il a travaillé avec Robert Plant, Steve Earle, Emmylou Harris. La liste est longue. Il est très recherché, et voilà, il a son album à lui maintenant avec plein de guests comme Emmylou Harris, Sean Colvin, Dan Penn, juste des grands noms. Donc j'ai vraiment beaucoup de plaisir de passer ce titre phare de cet album qui s'appelle As Long As I Have You. Voici Buddy Miller.

0: de ce nouveau album qui vient de sortir, truffé des vedettes aussi qui sont venues comme guests du style Emmylou Harris, Sean Colvin et encore Dan Penn va le chercher. As long as I have you, Buddy Miller and Pépite, je vous avais promis ça aujourd'hui. On va continuer maintenant dans notre sélection bien brunchienne avec Dylan LeBlanc and No Promises Broken.
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ça, c'est le genre de musique qu'on adore ici, BJ Sunday Brunch, tout honnête et direct, pas trop clean, pas trop sale. It's just such a beautiful song. Et ça vient de Dylan LeBlanc. Et ça se trouve sur son CD Coyote.

Yacht, si vous voulez. Le prochain titre vient d'un projet qui a été monté par trois super méga artistes de Americana aux États-Unis. C'est Sarah Jarosz, Sarah Watkins et Effia O'Donovan. Trois noms qui ont dit long pour tous les aficionados de Americana et folk aux États-Unis. C'est vraiment des très grandes dames. Donc, cet projet qui s'appelle I'm With Her, je suis avec elle, fait ravage. C'est vraiment, ils font plein de concerts en ce moment, donc c'est super excitant. On va les entendre ici avec Ancient Light.

sublime maîtrise de l'art de folk music aux États-Unis. Ces trois femmes sont juste des merveilles. Je ne peux pas dire assez de superlatifs sur I'm With Her. Va les rechercher, va chercher toutes ces chansons et découvrez peut-être davantage des artistes qui vont embellir votre vie. Et tout de suite, on va passer de la douceur à quelque chose de bien plus salé avec Ray Wiley Hubbard and Dog or Wolf.

0: Swampy, Swampy, évidemment toujours avec Ray Wiley Hubbard. Et c'était Dog or Wolf, et ça se trouve sur son nouveau CD, Real to Real for Real. Ça vaut la peine, hein, n'est-ce pas? Comme toutes les chansons que je vais passer aujourd'hui, on aurait Marcus King, Danielle Nicole, The Barnhill Brothers, J.D. Simo et Luther Dickinson, toutes les raisons du monde de rester ici.
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Welcome back to BJ Sunday Brunch, où je vais passer plein de pépites, quelques nouveautés, comme je dis, ça c'était la promesse de cette semaine. Je trouve que je tiens assez bien mes promesses. Vous avez entendu maintenant Marcus King and the Marcus King Band avec No Room for Blue. Et ça, c'est sur son CD Darling Blue. C'est des bons souvenirs hein, d'une interview avec Marcus King. C'était fabulous fun. Et fabulous fun, vous allez entendre maintenant avec l'excellentissime Danielle Nicole and Take Me Back, featuring Luther Dickinson.

Super Girl Power Blues venant de Danielle Nicole avec ce featuring de Luther Dickinson de The North Mississippi All-Stars. Comme Dan Auerbach de Black Keys, Dickinson est en train de vraiment forger un nom à côté des grands artistes. Il a travaillé aussi avec Mavis Staples, par exemple. Vraiment un très, très grand nom venant de, évidemment, North Mississippi. On est très, très content de pouvoir le voir sur scène souvent, qui était le cas de Roots and Roses cette année, où il a monté sur scène avec J.D. Simo et il nous avait claqué la gueule. C'est génialissime. On va les retrouver ici maintenant, ensemble, J.D. Simo et Luther Dickinson avec Street People.

beaucoup de guts dans cette chanson, comme on dit, ça a vraiment les tripes, tout simple, mais avec une force formidable. Venant de ces deux artistes si reconnus aux États-Unis, notamment dans le Sud, J.D. Simo et Luther Dickinson. On a des grands artistes en Belgique aussi. Je n'arrête pas de lui mettre en avant. Et ça, c'est la force du Classic 21. En général, on est tous là à essayer de tout cœur à aider des artistes ici, chez nous. Et voici l'exemple. Je passe souvent ce duo que j'affectionne vraiment énormément. Il s'appelle The Barnhill Brothers. Et The Barnhill Brothers sont belges. Il y a un véritable mélange des deux frontières linguistiques. Et c'est très, très intéressant de les voir live aussi. Ils sont incroyables. Quelle maîtrise de leurs instruments et aussi de l'écriture. Une écriture qui s'insère directe dans cette chanson ici. Il approche le sujet des parents qui ont été trop durs avec leurs enfants, trop jamais assez bon. J'étais juste un gosse, pourquoi c'était jamais assez bon? Et ça affecte énormément la vie d'adulte par la suite. It's a beautiful song. Je crois qu'il y a beaucoup de nous qui peut relativiser avec ce sujet et se battre davantage de devenir des bonnes personnes malgré la mauvaise influence des autres. Never Good Enough, The Barnhill Brothers.

C'est super beau, hyper bien maîtrisé. C'est sur le dernier album qui s'appelle Shelter que vous pouvez trouver ce titre de Barnhill Brothers, Never Good Enough. Et d'autres titres aussi, c'est excellent cet album. Je vais continuer avec un autre jeune artiste belge qui fait une ascension formidable dans le Flandre, notamment. J'espère que par ici aussi, elle le mérite énormément. On va entendre maintenant Siska et Jump Right In.

légère, mais ça ne manque pas de cran. Ça, c'est sûr. C'est Siska Siska, une jeune femme venant de Flandre qui fait une très, très grande ascension. Et j'espère qu'on va pouvoir déguster ses talents, ses scènes dans la Wallonie aussi vite que possible, car elle mérite le détour. On va chauffer l'ambiance maintenant avec le groupe britannique Connolly Hayes, qu'on a aussi découvert au Roots and Roses en mois de mai. Voilà, c'était il y a quelques mois. Excellente scène aussi, vraiment tout feu, toute flamme. Vous allez avoir tout ça dans cette chanson. Something's Gotta Matter.

Connolly Hayes, Something's Gotta Matter. Un peu de UK blues rock pour terminer ce BJ Sunday Brunch. J'espère que ça vous a plu. N'oubliez jamais qu'on est là pour vous. 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Et tant que vous êtes à l'écoute, you rock. Bonne continuation avec les classic hits. Je vous laisse ici avec un brand de Jack Stotsam de son album Catch the Spirit 2. A beautiful instrumental de Jackson Browne's The Road. À la semaine prochaine. Je vous embrasse.

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17: Trésor. Nous filons sur les routes avec un expert du bitume, Monsieur Thierry Lemens, bonjour.
18: Bonjour Jean-Philippe, bonjour à tous.
17: J'imagine que c'est assez calme comme un dimanche?
18: Oui, effectivement, c'est assez calme sur le réseau routier. On a quand même quelques chantiers qui provoquent des ralentissements. C'est le cas sur le ring de Bruxelles. Vous savez qu'il y a des travaux tout ce week-end à hauteur des 4 bras de Tervuren. Le tunnel est fermé dans les deux sens. Vous perdez à l'heure actuelle un peu moins de 10 minutes dans les deux sens. Et puis, autre chantier sur le 25 à hauteur de Sprimont. Là aussi, des ralentissements sont à prévoir en direction de Beaufailly. 10 à 15 minutes à perdre dans ce chantier.
17: Merci Thierry, bel après-midi.
18: À tout à l'heure.
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0: Never Let Me Down Again, c'était Depeche Mode bien sûr sur Music for the Macy's en 1987. C'était avec cet hymne qu'on vous accueille sur Classique 21 ce dimanche 27 septembre. Merci d'être là, 13h05, on a de beaux cadeaux à vous faire durant cet après-midi. Alors il faudrait être un petit peu patient, c'est clair. Je vous en dis plus juste après ceci.
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En pleine période disco, en pleine période la fin du punk, eh bien il y a Dire Straits qui sort un truc tout à fait à contre-courant et on l'écoute encore aujourd'hui avec beaucoup de plaisir. C'est ça Dire Straits. Ils ne suivent pas les modes, ils les ont jamais suivis, ils font une musique absolument exceptionnelle. Seul Stand of Swing, Dire Straits donc en 1978. UB40. Et puis vous rappelez que tout à l'heure, le cadeau, ça concerne un concert qu'on va vous proposer avec des places pour assister au concert de ce groupe. Pas UB40, hein, qu'on va écouter là tout de suite. Voici Kingston Town.

0: UB40, toujours très posé, ce petit reggae. Kingston Town, en 1989, sur Labor of Love, number 2. Il y avait Dire Straits auparavant, 78, avec Sultans of Swing. Et alors, le groupe dont on va parler tout à l'heure, je vais pas vous faire languir plus longtemps, c'est évidemment un groupe que l'on connaît, un groupe de la région, Lemon Straw, qui était venu lors de notre dernier Classique 21 Festival au Louvre Expo, devant 4000 spectateurs, et c'est ce concert qu'on va vous proposer à 15h. Mais comme on est généreux sur Classique 21, pendant ce concert, vous aurez la possibilité de gagner les toutes dernières places pour leur concert. Concert très privé qui se passe à l'Abbé le 3 octobre. Pas mal, hein? Rendez-vous à 15h.
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Énorme succès et hommage à Cat Stevens, évidemment, 20 ans plus tard, 1993. Mr. Big sur l'album Bump Ahead avec Wide World. Un musicien multi-instrumentiste, spécialiste du rock psychédélique, originaire de Marchin, la région utoise, province de Liège si vous préférez. C'est Alain Pire qu'on retrouve. Alain Pire, expérience avec Pepper.

0: Dernier simple en date pour le projet d'un Limpire à Limpire Experience, c'était Pepperland.
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0: ça joue furieusement bien, évidemment. Bah oui, c'est Peter Gabriel qui n'avait pas l'habitude de s'entourer de mauvais musiciens. Peter Gabriel lui-même, hein, lead vocal, keyboards, David Rhodes pour les guitares, Tony Levin, bah oui, l'inénarrable bassiste de Peter Gabriel. Il y avait Manu Katché à la batterie, bien sûr. Et puis, dans les featuring, il y a des gens assez sympas aussi. Daniel Lanoy, tambourin, guitare. Youssou N'Dour, qui est venu faire un petit peu de percussion sur certains titres de l'album. Kate Bush, évidemment, pour le fameux Don't Give Up. C'était bien l'album So en 1986. Peter Gabriel, valeur sûre dans vos classic hits. Simple Minds à venir, Renault, mais on fera un petit détour par RTBF Mobile Info.
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0: Merci Terry Lemens d'avoir été avec nous depuis tôt ce matin et bienvenue à Xavier Ponsard. Xavier Ponsard n'est pas là. Où est-il? Eh bien, que s'est-il passé? Nous ne retrouvons pas Xavier Ponsard. Ben écoutez, on va essayer de le retrouver tout à l'heure. En attendant, on va écouter Simple Minds juste après ceci.
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0: Simple Minds avec Don't You Forget About Me. Nous avons retrouvé Xavier Ponsard.
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0: Vous m'entendez, Xavier ?
2: Oui, je vous entends très bien, vous aussi.
0: Mais oui, très bien. Écoutez, je ne sais pas ce que j'ai fait. J'ai appuyé sur le mauvais bouton et vous étiez aux oubliettes.
2: Voilà, c'est comme ça. Le bouton rouge, le fil rouge sur le bouton rouge.
0: Le fil, exactement. Nous avons quelques petits soucis sur les routes.
2: Oui, notamment sur le ring de Bruxelles avec ce tunnel des quatre bras de Tervuren qui reste fermé durant toute la journée de ce dimanche et ce jusqu'à demain matin, avec une déviation qui est mise en place et des répercussions à prévoir au niveau du trafic. Il faut compter 5 à 10 minutes pour traverser ces bouchons dans chaque sens de circulation. Ralentissement aussi à prévoir entre Grand Migard et Wemel. C'est en direction de Zaventem. Comptez une dizaine de minutes pour traverser ces ralentissements. Et puis toujours des files observées en province de Liège sur le 25 à hauteur de Sprimont en direction de la Cité Ardente. C'est en venant de Bastogne. Comptez 15 à 20 minutes.
0: Merci Xavier. À tout à l'heure.
2: À tout à l'heure.
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0: Renaud, un classique du chanteur français 1980. Viens chez moi, j'habite chez une copine. Il y avait Simple Minds auparavant. Don't you forget about me. Oasis avec Stand By Me. Et le dernier, Greta Van Fleet. C'est à venir d'ici 36 secondes.
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Un classique des frères Gallagher, Oasis sur Classique 21, bien sûr, avec un extrait de Be Here Now, Stand By Me. Greta Van Fleet, qui sont des jeunes gens férus de tout ce qui est classique rock et notamment les 70s. On compare souvent leurs univers à ceux de Led Zepp notamment. Eh bien, ils sont de retour, les frères Kishka, avec un nouvel album qui sera dans les bacs le 9 octobre, Palace for the People. Et il y a quelques jours, on a découvert ce très beau Tear It Down.

Allez, un peu plus de 10 jours de patience pour le nouvel album de Great Avon Fleet, dont on écoutait un nouvel extrait qui s'appelle, l'album c'est Palace for the People, et l'extrait c'est Tear It Down. Retour aux 80s avec She's So Unusual, sorti en 83. Voici Cyndi Lauper, Time After Time.

0: Time After Time, c'était Cyndi Lauper en 1983 pour rejoindre les tops de 14h RTBF Mouin Info, votre météo et votre journal. Et un super morceau de Gossip qui va arriver, ainsi qu'un morceau de Cure. Gossip, vous connaissez Heavy Cross, et de Cure, In Between Days.
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solide performance vocale de Beth Ditto avec son groupe Gossip en 2009, Heavy Cross. Et c'est au son de Cure que nous allons atteindre les tops de 14h. Je rappelle notre concert consacré à Les Monstros et les dernières places, ce sera à partir de 15h. D'ici là, In Between Days, vos infos bien sûr, RTBF Mobile Info, votre météo. Et puis côté musique, on aura plein de bonnes choses à venir. ILO, AA et Sting notamment dans vos classiques hits. Restez avec nous, bel après-midi, bon dimanche.

0: The Cure, In Between Days sur Classic 21.
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0: 14h. Xavier Ponsard, encore oui. Des ralentissements ?
2: Exactement, oui, des ralentissements sur le ring de Bruxelles à hauteur des quatre bras de Tervuren suite à ce tunnel qui est fermé dans chaque sens de circulation avec un temps de parcours qui dépasse les 5 à 10 minutes pour traverser ces bouchons. Et puis prudence si vous circulez à hauteur de Jette en venant de Grand-Bigard vers Zaventem. Il y a un accident qui implique bien la fermeture de deux voies de circulation, voie de gauche et voie du milieu, ce qui provoque également des bouchons dans ce secteur et des files qui remontent jusqu'à Dilbay. Comptez entre 40 et 50 minutes pour traverser ces gros ralentissements en cet après-midi. Ralentissement aussi, il en est question en province de Liège, sur le 25 à hauteur de Sprimont, suite à une zone de chantier en direction de la Cité Ardente, ajoutée entre 10 et 15 minutes.
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0: C'est l'été indien, Xavier.
2: Oui, exactement, avec un franc et beau soleil pour cet après-midi. Alors c'est vrai que par endroits, on peut avoir quelques champs de nuages qui résistent, notamment sur le centre, le nord du territoire, sur les reliefs de l'Ardenne, très localement. Mais dans l'ensemble, c'est une belle luminosité qui s'impose pour cet après-midi, avec des maxima de 23 degrés en bord de mer, ainsi que du côté des reliefs de l'Ardenne, 24 à 25 degrés partout ailleurs, avec un flux de sud qui accentue cette sensation de douceur et de chaleur. Avec pour la nuit prochaine un ciel qui restera dégagé. Quelques voiles d'altitude pourraient s'épaissir à partir du littoral, pouvant donner quelques gouttes de pluie dans le courant de la nuit prochaine. Et puis demain, lundi, on va se réveiller sous un ciel lumineux dans l'ensemble, avec des nuages un peu plus nombreux sur le nord-ouest du territoire qui pourront s'élargir et justement gagner du terrain dans le courant de l'après-midi de ce lundi, avec des températures qui resteront bien estivales. Demain, 20 degrés au littoral, entre 23 et 27 degrés partout ailleurs, et la plus chaude journée de la semaine. Ça sera pour ce mardi, avec des maxima qui avoisineront les 28 à 29 degrés.
0: L'été n'est pas terminé, mon cher Xavier.
2: Exactement.
0: On en reparlera.
2: À tout à l'heure. Tout à l'heure.
0: Et sans plus tarder, on s'informe sur Classic 21 avec votre journal de 14h. Bonjour Esmeralda Labille.
4: Merci d'être avec nous. Il est l'heure de s'informer. La cellule antiterrorisme britannique chargée d'enquêter sur un incident près d'une base militaire dans l'ouest de l'Angleterre. Une base utilisée par les États-Unis pour mener des frappes contre des sites de missiles iraniens qui attaquent des navires dans le détroit d'Ormuz. Plusieurs personnes soupçonnées d'infraction à la loi sur les explosifs ont été arrêtées, des véhicules fouillés. L'incident qualifié de majeur est toutefois circonscrit. 2000 personnes rassemblées à Portadown, en Irlande du Nord, réunies contre le passage d'une marche protestante en plein quartier catholique, une première depuis 1997. La tension est montée après qu'un tribunal a autorisé la tenue de la marche, mais pas la police. Pour rappel, pendant 30 ans, l'Irlande du Nord a été marquée par un conflit opposant principalement des républicains catholique favorable à l'unification avec l'Irlande, à des unionistes protestants favorables au maintien dans le Royaume-Uni. Autre rassemblement religieux, celui-là à Lourdes. 150 000 fidèles ont assisté à la messe dominicale présidée par le pape Léon XIV au troisième jour de sa visite en France. Le souverain pontife a encouragé les évêques français à poursuivre leur action engagée contre le douloureux fléau de la pédocriminalité dans l'Église. Ce scandale en Turquie, une ancienne ministre et chef adjointe du parti du président Recep Tayyip Erdogan a présenté sa démission ce dimanche. Elle est la première victime politique d'un scandale boursier qui aurait lésé un demi-million de particuliers. Le président Erdogan s'est lui-même exprimé pour défendre la solidité des infrastructures financières de son pays. Il n'y a aucun risque ni pour notre système financier ni pour l'économie turque, a-t-il déclaré. Un Belge sera-t-il champion du monde de cyclisme ? Tout est possible. Les mondiaux ont lieu à Montréal, au Canada. Aujourd'hui, la course de 273 km, 3800 mètres de dénivelé positif s'annonce difficile. Wout van Aert et Remco Evenepoel font partie des favoris, tout comme le français Paul Sexas, une course en ligne à suivre dès 14h50 sur toute notre plateforme. Fin de ce flash. Bel après-midi à notre écoute.
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0: Merci Esmeralda Labi. Retour de l'actu, ce sera 16h sur Classic 21.
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Evil Woman sur Face de Music en 1976, c'était bien sûr Electric Light Orchestra. Mais décidément, qu'est-ce qui se passe à 14h09? Je bafouille, c'est pas grave, vous êtes quand même les bienvenus. Voilà, je vous le dis, je bafouille de temps en temps. Ça arrive, c'est dimanche, on est cool, on est tranquille, on a la très très bonne musique. Surtout celle qui va arriver à 15h avec un concert exceptionnel, celui de Lemon Straw et les derniers tickets pour leur concert très privé à l'ancienne Belgique de Bruxelles le 3 octobre. Voilà, il vous reste donc 50 minutes à patienter. Et on va patienter avec des invités de marque. Hein. Ceux-ci sont scandinaves. Ah, The Sun Always Shine on TV. En radio aussi d'ailleurs. Sting à venir, Eagles et sa chaîne de Lunatics, un groupe made in Belgium.

0: Sting sur Classic 21 avec Rushing Waters de Bridge, sorti en 2021. Il y avait bien sûr avec la voix de Morten, 1985, The Sun Always Shine on TV. Eagles à venir avec Live in the Fast Lane. Il y aura également sa chaîne des Lunatics, un groupe de chez nous, vous le savez. Et puis on retrouvera assez rapidement, dans une petite demi-heure, la séquence de Bruno Fernandez, Riff Makers.
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0: Soak Up the Sun, Sheryl Crow sur l'album Common Common, sorti il y a exactement 25 ans. Diamonds to Call, ça envoie du lourd, hein. C'était signé du groupe belge Sacha & The Lunatics, un nouveau single pour ce gros jeune groupe très prometteur. 14h30, c'est le moment d'aller voir ce qui se passe sur les routes.
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0: Xavier Pontard, nous allons sur l'E42.
9: Oui, exactement. Jean-Philippe, à hauteur de Saint-Martin, c'est quelques kilomètres après la sortie 14, Sambreville, un peu avant le viaduc d'Onneau, kilomètre 65 à hauteur de Saint-Martin. Il y a donc un pare-choc et un morceau de pneu qui se trouve en voie de droite et en voie du milieu avec une circulation, une situation qui peut être dangereuse dans ce secteur. Donc, levez le pied à l'approche de ce secteur en province de Namur. On a des ralentissements aussi à vous rappeler sur l'E25 à hauteur de Sprimont, suite à une zone de chantier en direction de Liège. Comptez 5 à 10 minutes pour traverser ces bouchons. On a aussi des ralentissements. À vous rappeler, ça se passe du côté de Chauveil. C'est en province de Liège, sur la nationale 66, dans les deux sens de circulation. Circulation qui est également ralentie sur l'E42 dans le secteur de Bâtisse. Et puis sur l'E40 pour quitter la Belgique via le poste frontière allemand en direction d'Aix-la-Chapelle. Là aussi, on a des ralentissements à hauteur de la frontière. Sur le ring de Bruxelles, on a des ralentissement entre Dilbeek et Grand-Migard. C'est en direction de Zaventem. Il y avait deux accidents qui s'étaient produits tout à l'heure dans ce secteur. Les deux sont dégagés, mais il y a encore des fils et des répercussions à prévoir dans ce secteur. Et puis pas mal de monde aussi pour traverser le tunnel des quatre bras de Tervuren, qui est d'ailleurs fermé, avec une déviation qui est mise en place dans chaque sens de circulation. Ajoutez une dizaine de minutes.
0: Merci Xavier pour toutes ces précisions et à tout à l'heure.
9: À tout à l'heure.
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0: Toujours un régal, évidemment, de réécouter ce titre, adapté évidemment d'un vieux blues et réinterprété par Jimmy Page, Robert Plant, John Paul Jones et John Bonham, évidemment. All at a Love, Led Zeppelin, sur le Led Zeppelin 2 en 1969. Léa, voici Louise Attaque.
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0: Huit attaques en 1997 avec Léa sur Classique 21. On va retrouver le riff maker de Bruno Fernandez, direction non pas l'Écosse, c'est bien des Écossais qu'on va retrouver, mais on part en Australie.
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6: Bonjour Bruno.
7: Bonjour Pierre.
6: Et comme on se retrouve évidemment avec toujours autant de plaisir.
7: Ah ben, un plaisir partagé, ça vous le savez.
6: Mais vous m'avez l'air bien harnaché avec votre blouson de cuir et cette magnifique moto. Hein. On part où là ?
7: Alors, destination l'Australie, Pierre. On y était déjà la semaine dernière avec les White Stripes. Mais cette fois-ci, on va voyager un peu plus en arrière sur la ligne du temps. Cap sur 1979 avec un riff qui se passe de commentaires.
6: Je pense que tout amateur de rock, et même au-delà, a reconnu Highway to Hell d'AC/DC.
7: Effectivement, impossible de passer à côté de cet incontournable riff, entré dans la légende par la guitare d'Angus Young, autant que par la voix de Bon Scott.
6: Comment est né ce riff ?
7: Comme je vous le disais, c'est une véritable collaboration entre Angus Young, Bon Scott et même Malcolm Young, le frangin, qui va donner naissance à cette chanson indissociable de ce riff et inversement. Cette fameuse autoroute vers l'enfer, c'est en fait la dernière portion d'une autoroute australienne, la Canning Highway, qui relie Fremantle, où vit Bon Scott, à cette époque, à un bar passablement miteux, mais très couru par les soifards de tout poil, qui s'appelle The Raffles, où le chanteur avait ses habitudes, si vous voyez ce que je veux dire.
6: Tout à fait.
7: Le riff est né en studio, tout simplement, inspiré à Angus par le titre et un double parallèle entre la vie harassante en tournée et cette fameuse autoroute vers la perdition.
6: Comment expliquer qu'un simple riff comme celui-ci puisse entrer dans la légende carrément dès sa sortie?
7: Alors ça, Pierre, ça fait et fera pour toujours partie des grands mystères du rock, ou de la vie, comme un coup de foudre. Même si dans le cas de Highway to Hell, l'alchimie entre les paroles et le riff est tellement forte qu'on peut parler de pure harmonie rock'n'rollienne.
6: Vous avez bien choisi vos mots pour parler de ce morceau incroyable. Merci beaucoup Bruno et rendez-vous la semaine prochaine.
7: Avec plaisir.
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0: Forcément, ce riff d'AC/DC figure dans la séquence Rick Makers de Bruno. Highway to Hell, ce classique 21.
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Louis Armstrong à venir avec What a Wonderful World. Il y avait donc R.E.M. à l'instant avec Imitation of Live et puis le fameux concert qu'on vous propose cet après-midi consacré à Les Monstros. Voilà, ce sera en exclusivité sur Classique 21.

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1: 15h. Xavier Ponsard, dites-nous tout.
2: Eh bien, Jean-Philippe, on en a les suites de cet objet encombrant sur le 42 en venant de Mons en direction de l'échangeur de Dossou vers Namur, avec un pare-choc et un morceau de pneu qui se trouve au kilomètre 65.8. C'est quelques kilomètres après la sortie 14 Sambreville et un peu avant le viaduc d'Onneau sur l'autoroute E42. Les suites aussi de ces ralentissements, ça se passe en province de Liège sur le 25 à hauteur de Sprimont en direction de la cité ardente. Comptez entre 15 et 20 minutes. Un peu de monde aussi dans le secteur de Bâtisse sur le 42 en venant de Dizon, et puis du monde il en est question aussi sur l'autoroute E40 un peu avant le poste frontière avec l'Allemagne en direction d'Aix-la-Chapelle en venant de Herve, et puis sur le ring de Bruxelles toujours un peu plus de monde, circulation plus dense entre Dilbeek et Grand-Migard en direction de Zaventem. Et je vous rappelle que durant tout ce week-end le tunnel des 4 bras de Terreburen restera fermé, et ce jusqu'à demain matin 6h, avec une déviation qui est mise en place et des répercussions à prévoir au niveau du trafic et un temps de parcours et qui s'allonge de 10 à 15 minutes.
1: Merci Xavier.
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1: Et nous voici au moment tant attendu, c'est le moment où on va retrouver le fameux concert de Les Monstros. Les Monstros qui étaient habitués à des salles de quelques centaines de personnes, mais pas à une salle de 4000 personnes. C'est pourtant le public qu'ils ont conquis lors de notre festival le 6 juin dernier, 4000 spectateurs pour le festival de Classique 21. Vous y étiez peut-être, vous avez apprécié le... les morceaux, la prestation donc de Gianni Sabba et son groupe. On va retrouver cet enregistrement-là en exclusivité sur Classique 21. On est parti pour 50 minutes de live et de bonheur. 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Soyez donc attentifs. Vous pouvez déjà évidemment utiliser votre téléphone portable, il y aura un tirage au sort tout à l'heure. Voilà, ce sera évidemment au 60-21. Avec vos coordonnées complètes et votre email, vous enverrez AB à mon signal juste après le concert. Mais d'abord, on déguste ce moment concert. C'est parti.

0: Merci beaucoup.
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Ça va bien? On est vraiment très heureux d'être là. Vraiment. Ce soir, c'est un moment spécial parce que il y a des personnes comme vous qui nous soutiennent depuis un petit paquet d'années. Et Classique 21 fait partie de ces gens-là. Je dirais même que c'est quasi les premiers. Donc voilà, merci pour l'invitation.

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1: Alors, habituellement, j'aime bien raconter l'histoire des chansons. Ce soir, c'est un peu particulier. Donc, je vous invite, si ça vous tente, à venir nous voir dans des salles peut-être un peu plus petites. Et ça permet de raconter l'histoire de certaines chansons, entre autres celle-ci, Mystery Train, qui nous parle de nos, mais là, je parle de mes certitudes.

0: Merci beaucoup.
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0: Alors, je vais quand même raconter une histoire. La chanson qu'on va faire maintenant s'appelle Home. Et un soir, j'étais à la maison et j'avais envie de composer un morceau. Mais comme je dis tout le temps, moi, même si j'ai envie de composer, c'est la musique qui me choisit, c'est pas moi qui la choisis. Donc je dois attendre après elle pour l'inspiration. Et ce soir-là, j'avais envie de composer un truc, il n'y a rien qui venait. Et je me disais, tiens, ça fait quasi 20 ans maintenant que je compose des chansons. Et j'étais très heureux d'avoir encore cette motivation et cette passion. Mais j'avais quand même envie de faire un morceau, en fait. J'avais besoin d'exprimer un truc. Et donc, je fais pour partir. Je dis, je vais me coucher, il était 11h et quelques. Et tout d'un coup, je ne sais pas pourquoi, on dirait que le piano m'a rappelé. Et donc, j'ai fait un accord. Et de là est partie cette chanson « Home ». Et je me suis dit, sur toutes ces 20 années, j'ai toujours écrit sur des choses de la vie, sur moi, sur les gens que j'aime, les gens qui me font chier, enfin bon, bref. Et là, je me suis dit, je vais quand même rendre hommage à cette vibration qui a dessiné ma vie et qui a rempli, qui m'a permis de jouer avec Boris, Greg, Martin, d'être là ce soir. C'est la musique, au fait. Et donc, Home est un hommage à la musique en tant que musicien et en tant que non-musicien, parce que nous tous, la musique, ça nous permet pendant quelques minutes d'oublier le quotidien et de vivre le moment présent. Et aujourd'hui, on est tous là pour ça. Donc, Home.

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1: Mesdames et messieurs, Grégory. J'ai toujours rêvé de jouer comme lui. Mais aujourd'hui, j'ai arrêté de rêver. J'ai dû choisir. Soit je composais des chansons et je faisais le lover, soit je faisais un rocker, quoi. Donc j'ai dû choisir. J'ai plutôt choisi l'option lover. Enfin, en tout cas, je sais. Je vous présente aussi le band Martin. Bon, Greg, voilà. Et alors, Boris. Boris qui est là, pour ceux qui connaissent le band, Boris qui est là, vraiment, on a fondé les Monstros à deux. Et puis c'est comme dans la vie, il y a des hauts, il y a des bas, il y a des gens qui arrivent, des gens qui partent, de nouvelles personnes. Et on se nourrit, on avance et on grandit comme ça. Et donc aujourd'hui, ça fait presque 10 ans qu'on est ensemble. Je pense que c'est un des plus beaux cadeaux de la vie. Alors on va terminer avec un morceau qui s'appelle Run. Habituellement, faites gaffe, parce que ce morceau, les gens deviennent complètement dingues. Moi, j'ai déjà vu des ambulances arriver, quoi. Et donc, un truc aussi, n'hésitez pas à taper dans les mains. Pour ceux qui ont un doute niveau tempo, ne tapez pas dans les mains. Voilà. Je vous dis ça parce qu'une fois, j'ai eu ça. Je commence un morceau, c'était Run, et tout le monde était emballé, vas-y, on met. Et du coup, ils m'ont niqué la chanson. Parce que moi, je savais plus où je devais y aller, donc je les suivais, mais comme ils n'étaient pas dans le temps, moi, j'étais pas dans le temps. Merci à Jérémy, notre ingé son. Il faut savoir que c'est du playback, hein, donc voilà, tu fais bien ça. Merci à Clément. Merci à toute la technique. Et du fond du cœur, vraiment, mais je suis très très sincère, parce que Classique 21, c'est comme une... C'est une famille musicale, au fait. Et c'est cette radio qui n'attend pas que vous ayez un petit nom pour parler de vous, pour croire en vous. Et donc, et aussi un truc très important, en toute modestie, où on est aujourd'hui, on a beaucoup travaillé, mais sans des gens comme Classique 21, on aurait peut-être déjà arrêté, au fait. Donc, Étienne, Raph, toute la clique, Dominique, Fanny, merci beaucoup. Vraiment. Bonne soirée, merci beaucoup. Merci les gars. Et alors je serai, après au merchandising, il y aura mon amoureuse Françoise qui sera là. Et donc je prendrai le temps de vous remercier, vous embrasser. Et alors il y a un truc, je déteste qu'on parte sans me dire au revoir. Vous êtes 4000, j'en ai rien à foutre, vous passez tout à l'heure, vous me dites au revoir. Bonne soirée, merci encore Classique 21. Ciao.

Vous avez raté quelque chose. Si vous n'étiez pas là le 6 juin, 4000 personnes pour applaudir les Monstros. Les Monstros qui sont à l'honneur, vous le savez, ils font un concert archi-complet à l'Abbé. Nous les écoutions là, donc enregistrés lors du Festival Classique 21. C'était le 6 juin dernier. Alors, le 3 octobre à l'Abbé, c'est complet. 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Voilà, c'est un groupe belge évidemment que vous venez d'écouter durant 50 minutes. Les Monstros à l'Abbé le 3 octobre, c'est peut-être pour vous si vous envoyez votre message maintenant. Allez-y, c'est parti. Et puis bien sûr, on retrouve des extraits de Les Monstros, des vidéos de ce fameux concert qu'ils ont donné pour notre festival sur notre site classique21.be. Et pour rejoindre les tops de 16h, RTBF Mobile Info, votre météo et votre journal, voici Cream avec White Room.

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14: Eh bien, il est 16h. Comment ça se passe? Dites-moi, Xavier.
15: Eh bien, Jean-Philippe, on a un accident qui s'est produit en province de Liège sur la 602 en venant de Chennai en direction de Loncin à hauteur de Saint-Laurent. La voie de gauche est neutralisée avec une circulation qui est ralentie sur plusieurs kilomètres et un temps de parcours qui dépasse les 5 à 10 minutes. Sur le 25, Aspremont vers Liège, comptez une vingtaine de minutes pour traverser une zone de chantier. Ralentissement aussi observé dans le secteur de Verviers sur l'autoroute 42 en direction de l'échangeur de Bâtisse. On a aussi des ralentissements sur le 411 à hauteur de Vierde. C'est en direction de Namur. Suite à une zone de chantier, il faut compter entre 10 et 15 minutes. Une dizaine de minutes de perdu aussi sur le ring de Bruxelles à hauteur des 4 bras de Terreburen, puisque le tunnel est fermé durant tout ce week-end avec une déviation qui est mise en place. Et puis un peu plus de monde aussi entre Grand Mégard et Wemel. C'est en direction de Zaventem.
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14: Des températures qui vont grimper.
15: Oui, exactement. Des températures qui vont continuer de grimper alors que les maxima atteignent déjà cet après-midi entre 23 et 26 degrés sur l'ensemble des régions avec un ciel qui est plutôt lumineux et dégagé. Ce soir et cette nuit, on va retrouver des minima de 13 à 16 degrés avec des nuages qui seront un peu plus nombreux sur le nord-ouest et au littoral notamment avec quelques gouttes très localement possibles. Demain lundi, on va débuter la semaine avec un ciel lumineux et ensoleillé, quelques nuages un peu plus nombreux en bord de mer et qui pourront gagner du terrain dans le courant de l'après-midi vers le centre et puis le sud-est du territoire. Mais l'ambiance restera plutôt lumineuse avec des températures demain entre 20 et 27 degrés jusqu'à 29 degrés pour la journée de ce mardi sous un ciel bleu azur.
14: Youpi, merci Xavier. À tout à l'heure.
15: À tout à l'heure.
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17: Il est l'heure de s'informer. Merci d'être avec nous. Il est arc-en-ciel, synonyme de champion du monde. Sera-t-il sur les épaules d'un Belge, Wout van Aert ou Remco Evenepoel? On peut y croire. En tout cas, la dernière course des mondiaux de cyclisme a débuté il y a une petite heure au Canada. Samuel Grulot, vous suivez l'épreuve pour nous. Le scénario est pour l'instant, on va dire, très classique, avec la présence à l'avant d'une grosse échappée sans danger.
11: Effectivement, 16 coureurs, une grosse échappée en effet, avec 15 nations différentes représentées, puisque l'Érythrée avec Moulay Behrane et l'inévitable Girmay a placé deux hommes. Girmay, le plus grand nom sans doute présent à l'avant, avec le Norvégien Leknessund, l'Allemand Engelhardt, le Letton Lippins et celui qui évolue à domicile, le Canadien Boivin. Pour le reste, un Roumain, un Panamais, un Chypriote, un Mauricien, un coureur des Bermudes, etc. etc. Une échappée typique d'un début de championnat du monde. Rapidement, après 20 km, la Belgique a placé un homme en tête du peloton, Alex Segaert, relayé par le Néerlandais Paschkens. Et désormais, ce sont les Mexicains, les équipiers d'un certain Del Toro, qui gèrent l'écart avec l'échappée, écart stabilisé autour des 5 minutes à plus de 230 km de l'arrivée. Les coureurs viennent de franchir le chemin de la montagne à Mont-Saint-Hilaire.
17: Merci Samuel, et on vous retrouve évidemment dans toutes nos prochaines éditions. La course est à suivre aussi sur tous les médias de la RTBF. En bref, encore 5 hommes soupçonnés de préparer un acte terroriste ont été arrêtés en Grande-Bretagne aujourd'hui. Arrêtés après un incident près d'une base aérienne utilisée par l'aviation américaine. La cellule antiterroriste a été chargée de l'enquête. Les suspects sont soupçonnés d'infractions liées aux explosifs. Cette base est depuis peu utilisée par l'armée américaine pour mener des frappes contre des sites de missiles iraniens qui attaquent des navires dans le détroit d'Ormuz. Et puis au moins 2 personnes ont perdu la vie au Népal dans une avalanche qui a frappé un camp de base dans la montagne. 14 autres personnes sont toujours portées disparues. Le pays himalayen est soumis depuis jeudi dernier à des pluies incessantes emportant des routes et déclenchant des glissements de terrain. Voilà, c'est la fin de ce flash. Merci de l'avoir suivi. Agréable et douce après-midi.
13: Merci beaucoup Esmeralda Labi. Et retour de l'actu, ce sera à 17h sur Classique 21.

Counting Crows au classique 21 avec cet album August and Everything After et ce titre qui est passé en boucle en 1994. Tout cela pour vous accueillir à 16h09. Merci d'être là sur Classique 21. Vos Classic Hits avec un beau cadeau qu'on vous a fait, ce concert de Lemon Straw et les tickets qui vont avec les toutes dernières places pour un concert déjà sold out le 3 octobre à l'ancienne Belgique de Bruxelles. Vous n'envoyez plus de SMS au 60-21. Vous avez été nombreuses et nombreuses. Merci à vous et je procède du tirage au sort et je vous dis quoi d'ici quelques minutes. Et d'ici quelques minutes, il y a ceci qui arrive. Le boss avec Glory Days.

0: qui sont venus en showcase dans les locaux de Classique 21. Peut-être y étiez-vous, moi malheureusement je l'ai loupé. Quelle saveur, quel esprit soul domine sur cette musique. Dana Lewis and the Soul Caravan, ils seront dans la radio, c'est déjà pas mal. Ils étaient effectivement showcase chez nous il y a quelques semaines. On peut retrouver des vidéos et des images sur notre site internet classique21.be. Middle of the Bed, dernier single pour Dana Lewis and the Soul Caravan. Glory Days, c'était Bruce Springsteen auparavant avec Born in the USA, hein, ça fait partie de cet album-là. Et puis, je m'en voudrais de ne pas féliciter nos gagnants, et vous avez été nombreuses et nombreux à participer à ce concours pour aller voir Les Monstros le 3 octobre à l'ancienne Belgique de Bruxelles. On vous envoie évidemment les étiquettes par mail. Les gagnants ont été prévenus personnellement, mais je vais quand même annoncer tout cela histoire d'être clair. C'est Stéphane Dutoit qui emporte ces deux billets qu'il recevra par mail. Il y a également Sylviane Pellizzari, Hervé Tasquin, Eric Streuf et Jean-Luc Degrode. Voilà un petit SMS de confirmation. Laura était envoyée. Ils iront donc voir, avec la personne de leur choix, le concert très sold out de Les Monstros à l'Abbé le 3 octobre prochain. Bravo!
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Mick Jagger est décidément increvable. Plus de 80 balais. Il y a un nouvel album pour les Rolling Stones, sorti il y a quelques mois. Foreign Tongues, c'était Never Wanna Lose You. Fox on the Run juste auparavant. Et c'est Royal Blood qui arrive. Souvenir de 2020, Trouble's Coming.

0: Troubles Coming, c'était Royal Blood sur Classic 21. En 30 petites secondes, on va voir comment ça circule.
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0: On file sur les routes avec vous, Xavier Pansard.
3: Oui, Jean-Philippe, avec des ralentissements, de gros bouchons observés sur le 411 entre Assès et le viaduc de Baie en direction de Namur. Un temps de parcours qui dépasse les 20 minutes pour traverser cette difficulté. C'est une zone de chantier qui pose problème, tout comme sur le 25 en province de Liège. À hauteur de Sprimont, c'est en direction de la cité Ardente. Pas mal de monde aussi à prévoir dans le secteur de Verviers. Ça se passe sur l'autoroute 42 et puis dans le secteur aussi de l'échangeur de Bâtisse, en venant donc de l'échangeur de Dizon. On a aussi des ralentissements observés en cette fin de journée sur le 411 à hauteur du carrefour Léonard en direction de la capitale et puis aussi à hauteur des quatre bras de Terre-et-Vuron, puisque je vous rappelle que le tunnel est fermé durant tout ce week-end et ce jusqu'à demain lundi matin, avec une déviation qui est mise en place et un temps de parcours qui s'allonge de plus de 10 minutes.
0: Merci Xavier.
3: À tout à l'heure.
0: À tout à l'heure.
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de l'aveu même de du guitariste évidemment, des je vais y arriver, de téléphone évidemment, Lubertignac, c'était pour faire un vrai morceau de rock'n'roll comme ceux des années 60 qu'ils ont fait ce riff Hygiaphone. Téléphone donc 1977, composition de Jean-Louis Aubert. Auparavant il y avait Brian Ferry, Roxy Music avec Avalon, et c'est Nickelback qu'on va retrouver, Leave Me Behind, et puis dans quelques minutes on fera l'actualité sport moteur avec Dominique Dricot.

0: Nickelback, nouveau single Leave Me Behind, et ça envoie du lourd. Ce qui envoie du lourd aussi, c'est Thomas Frankopper, que vous avez peut-être vu au Francofolie de Spa. On va écouter un titre de son album paru en 2021, Bloodstone, Sweet Black Magic Sugar Babe, et Toto également, qui seront dans la programmation des Classic Hits, mais ce sera après l'actualité sport moteur de Dominique, après ceci.
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0: Qui de mieux pour nous conter ce qui se passe dans le sport moteur que Dominique Dricot, évidemment?
12: Bonjour Jean-Philippe.
0: Il a déjà un fou rire, ça commence bien. Bonjour.
12: Oui.
0: Bonjour Dominique, beaucoup d'événements ce week-end. Hein.
12: Bon, écoutez, pas mal. Hein. En Formule 1, déjà, c'était le Grand Prix d'Azerbaïdjan sur le circuit de Bakou. Particularité de l'événement, cette course avait lieu hier parce que ce dimanche, c'est la fête nationale. Autre particularité, George Russell a battu son équipier Kimi Antonelli. Russell a signé la pole. Le record du tour est amené d'un bout à l'autre. Voilà qui va lui faire du bien au moral. Lui qui est quand même régulièrement dominé par son jeune équipier. Pour le jeune Italien, qui est largement en tête du championnat du monde, ce ne fut pas un week-end facile. Il a terminé 5e seulement, mais en partant de la 16e place sur la grille quand même. À l'arrivée, il reconnaissait avoir piloté un petit peu comme sa grand-mère, ce qui est une image bien sûr. Il n'y a pas le feu au lac, il compte 66 points d'avance sur Russell au championnat.
0: Ça va, il a un tout petit peu d'avance. D'autres choses à retenir de ce Grand Prix, Dominique?
12: Oui, il ne faut pas oublier Max Verstappen, évidemment. Hein. Même si sa monoplace est moins performante, il a terminé vraiment dans le sillage du vainqueur à 1/10. Son équipier Adjar a signé lui aussi une très belle performance pour son retour avec une belle 3e place. En revanche, ça fut un week-end difficile pour McLaren. Abandon pour Norris, on va y revenir dans quelques instants. Et puis une très mièvre 13e place pour Piastri, qui n'est plus que l'ombre de son ombre. On retiendra aussi que les Ferrari manquent toujours de consistance face à Mercedes et même face à Red Bull. Et puis, il y a aussi l'énorme bourde de Franco Colapinto. L'Argentin a ruiné les chances de bien finir de son équipier Pierre Gasly et aussi les siennes. On imagine que Flavio Briatore était furax après ce double abandon. Colapinto, ne faisant pas les choses à moitié, il a aussi expédié dans le décor Lando Norris. Le champion en titre a d'ailleurs réclamé de grosses sanctions à son égard de la prochaine course, ce qui arrivera dès la semaine prochaine au Grand Prix de Bahreïn qui aura lieu, figurez-vous, en Malaisie pour les raisons que vous imaginez.
0: Outre la F1, mon cher Dominique, c'est aussi la manche japonaise du WEC, hein, le fameux World Endurance Championship, comme disent les connaisseurs, autrement dit le championnat du monde d'endurance.
12: Vous le dites très bien, Jean-Philippe, je vous en félicite. Oui, c'était les 6 heures de Fuji, où Toyota a triomphé devant une Alpine et une BMW de l'équipe belge WRT. Par ailleurs, le team de Vincent Vos s'est également imposé en LMGT3. Bref, un lointain déplacement fructueux pour WRT. On rappelle, il reste deux événements à disputer dans ce WEC, qui n'ira pas lui non plus dans les Émirats.
0: Et chez nous, il y avait un rallye, Dominique.
12: Oui, c'était l'East Belgian Rally du côté de Saint-Vith et c'est Tom Hendricks, le demi-frère de Thierry Neuville, qui s'est imposé. C'est une sacrée performance puisque c'était seulement le troisième rallye de ce jeune homme sur une voiture de pointe. Il a signé des chronos très prometteurs. Seul regret, mais de taille, Grégoire Munster aurait dû remporter la course s'il n'avait pas été pénalisé pour deux excès de vitesse entre deux spéciales.
0: Merci Dominique pour la synthèse de l'actualité sport moteur. On vous retrouve chaque dimanche dans cette émission Classic Hits, mais également le samedi entre 19h et 19h30. Merci.
12: À très bientôt.
0: À très bientôt.
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0: Thomas, Frank Hopper sur Classic 21, un album sorti en 2021 qui s'appelle Bloodstone. T'en bats du lourd, hein, clairement. Sweet Black Magic Sugar Babe.
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0: thérapie sur Classique 21 avec Diane. C'est avec ce titre eh bien, que je m'en vais sur la pointe des pieds. Toto 99 à venir pour rejoindre 17h et votre émission Génération Pop Rock avec Delphine Isaïe. À très vite.
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1: Il est 17h. Et j'ai le plaisir d'accueillir Xavier Ponsard qui est avec nous. Bonjour Xavier.
2: Bonjour Delphine.
1: Alors comment ça roule apparemment sur la E411, c'est pas dingue. Hein.
2: Oui, exactement, avec des bouchons dans une zone de chantier à Vierde avec des fils qui remontent jusqu'à l'échangeur de courrières avec un temps de parcours qui dépasse les 20 à 30 minutes pour traverser ces ralentissements. Ralentissements aussi observés cet après-midi sur le 25 en province de Liège à hauteur de Sprimont en direction de la Cité Ardente. Comptez une vingtaine de minutes. On a aussi une circulation plus dense sur l'autoroute 42 à Verviers, moi aussi dans l'échangeur de Bâtisse, c'est en venant donc de l'Allemagne. Et puis pas mal de monde aussi à vous rappeler sur le ring de Bruxelles suite à une zone de chantier, donc des tunnels qui sont fermés à hauteur des quatre bras de Tervuren avec une déviation qui est mise en place et un temps de parcours qui s'allonge de 10 à 15 minutes.
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1: Par contre, au niveau de la météo, tout roule parfaitement.
2: Oui, exactement, avec un ciel plutôt lumineux pour cet après-midi. Quelques voiles d'altitude qui peuvent par moments s'épaissir, mais l'ambiance reste plutôt agréable pour cet après-midi avec des températures qui restent au-dessus des normales de saison, entre 23 et 25 degrés. La nuit prochaine, on va retrouver ce ciel voilé avec des nuages un peu plus nombreux au littoral, parfois porteurs de quelques gouttes très localement. Minima de 13 à 16 degrés. Puis demain, lundi, on va débuter la semaine sous le soleil. C'est vrai qu'on aura un peu plus de nuages au nord de la capitale, mais ailleurs le soleil dominera, puis l'après-midi le ciel sera plutôt variable entre nuages et éclaircies, des températures qui vont encore augmenter d'un cran, affichant 20 degrés en bord de mer, 25 degrés sur le centre, 27 degrés à Namur pour demain ainsi que dans la Cité Ardente et jusqu'à 28 degrés en Gaume avant un pic de chaleur attendu pour ce mardi sous un ciel bleu azur jusqu'à 29 degrés.
1: Merci Xavier, on vous retrouve tout à l'heure.
2: À tout à l'heure.
1: Et à 17h, on s'informe sur Classique 21 en compagnie de David Riffon.
4: 5 hommes arrêtés dans le sud-ouest de l'Angleterre, soupçonnés de préparer un acte terroriste près d'une base aérienne utilisée par l'aviation américaine. Les détails dans un instant. 5000 participants ce dimanche dans le bois de la Cambre à Bruxelles, des joggeurs venus soutenir la recherche contre le cancer. Remco Evenepoel, Paul Sexas, Isaac Del Toro, les favoris ne manquent pas pour lever les bras à Montréal. La course des championnats du monde messieurs en cyclisme est en cours, nous serons en direct. Belle fin d'après-midi à toutes et tous. Ce très gros déploiement de forces de l'ordre depuis ce matin à proximité d'une base militaire en Grande-Bretagne. La police a arrêté 5 hommes suspectés de préparer un acte terroriste selon les mots des enquêteurs. Les autorités parlent d'un incident majeur. Robin Duculot, que sait-on à ce stade?
5: Eh bien, un responsable de la police locale vient tout juste de faire le point sur l'enquête qui n'en est qu'à ses débuts. Alors tout a commencé vers minuit 45 la nuit dernière lorsqu'un riverain de la base aérienne de Fairford au sud-ouest de l'Angleterre appelle la police pour signaler la présence de 3 véhicules suspects.
6: Des officiers armés sont alors intervenus sur place et ont ensuite arrêté 5 hommes suspectés d'infraction à la loi sur les explosifs. Ils ont été placés en détention et le sont toujours actuellement. Un périmètre de sécurité de 400 mètres a été mis en place autour des véhicules, tandis que l'unité de neutralisation des engins explosifs de l'armée les a inspectés.
5: Il ajoute que 80 familles ont dû être évacuées de chez elles par précaution et que c'est désormais l'unité antiterroriste de la police qui s'est saisie du dossier. La base militaire de Fairford, la cible apparente de cette potentielle attaque avortée, a été placée au plus haut niveau d'alerte. Cette base aérienne est utilisée par les bombardiers de la Royal Air Force, mais également par ceux de l'armée américaine, notamment lors des frappes sur l'Iran de ces derniers mois.
4: Merci Robin pour ces précisions. La Belgique a brillé au World Skills de Shanghai en Chine. Servan Boukar, un jeune verviétois de 21 ans, a obtenu une médaille d'argent en menuiserie. Le tout avec l'un des plus beaux scores de ce mondial, toutes catégories confondues. D'autres Belges se sont également illustrés lors de cette prestigieuse compétition avec 4 médailles d'excellence en web technologie, coiffure, service en salle et soudage. Des résultats qui confirment la Belgique comme l'une des références dans le domaine des compétences professionnelles. Plus de 5000 participants dans le bois de la Cambre à Bruxelles ce matin, venu courir, marcher avec des amis, avec de la famille, pour la 9e édition du Run to Kick de l'association Kick Cancer. L'objectif, soutenir la recherche contre les cancers qui touchent les enfants et donc lever des fonds. Sur place, il y avait avant tout beaucoup de bonne humeur. Reportage Michel Gasset, Nicolas Van de Weyer.
0: Léon en est à sa 6e participation. Il n'est pas venu tout seul, mais avec une équipe.
7: C'est une équipe qui se rassemble aujourd'hui pour pouvoir soutenir les enfants, courir, récolter de l'argent.
0: Son équipe, il en est très fier, a récolté 12 500 euros pour aider à financer la recherche contre le cancer.
8: Il faut absolument continuer et avoir de plus en plus d'argent pour la recherche parce que Léon vit avec des effets secondaires aujourd'hui. Et en fait, il faut améliorer les traitements et pour ça, il faut avoir plus de fonds pour la recherche. Et c'est super important.
0: Pour cette autre maman, venue, elle, avec ses deux filles, il était très important d'être ici aujourd'hui.
9: Oui, parce que Garance est malade, en fait. Elle a une leucémie, donc on supporte le projet, voilà. On trouve que c'est un super projet. Malheureusement, avant d'être touchée, on n'en avait pas entendu parler. Donc voilà, on est content et on essaye de sensibiliser autour de nous.
0: Et puis, il y a ces milliers de participants venus courir ou marcher, juste par solidarité avec les enfants malades.
10: On a fait 5 km, on a marché avec les filles pour une bonne cause, pour être solidaire avec les enfants.
0: Dans la bonne humeur, bien sûr, et en musique.
11: Merci beaucoup, vous allez bien ?
4: Et plus de 2,5 millions d'euros ont été récoltés cette année, c'est un record. Des milliers de personnes également dans les allées du Salon du Livre de Wallonie. C'est tout ce week-end au Lotto Mons Expo, sans doute moins connu que son équivalent bruxellois, un salon montois qui attire tout de même près de 30 000 visiteurs chaque année. Un succès qui tient en grande partie à son offre en matière de littérature jeunesse et jeunes adultes. Alors quelles sont les tendances du moment ? Nina Zanata a posé la question à Jérôme Bernès-Binder, le directeur des publications chez Gulfstream Editions.
12: On voit aujourd'hui l'imaginaire extrêmement marqué. Vraiment, c'est un segment de littérature qui est très très puissant aujourd'hui parce que justement, on offre des mondes qui sont totalement décrochés de notre quotidien et qui parlent malgré tout de thèmes qu'on va rencontrer. Et c'est vrai que ça, c'est quelque chose qui parle énormément aux jeunes. Et on a de plus en plus, en fait, un segment qui arrive même en jeunesse, qui est la romance. Avec bien évidemment des adaptations par rapport aux lecteurs et aux tranches d'âge, mais c'est un secteur qu'on voit se développer de plus en plus en littérature de jeunesse parce que ça parle justement de choses que les jeunes vivent.
4: Alors le livre papier a toujours sa place aux yeux des jeunes, mais il passe beaucoup par les réseaux sociaux où les rôles d'auteurs et d'influenceurs se croisent bien souvent pour toucher ce lectorat. Dimanche tendu en Irlande du Nord. Depuis ce matin, tous les regards sont tournés vers une petite ville appelée Portadown. Pour la première fois en près de 30 ans, une confrérie protestante a reçu l'autorisation de défiler dans un quartier catholique. Sandro Calderon, voilà qui réveille de bien mauvais souvenirs sur place.
13: Oui, la confrérie en question s'appelle l'Ordre Orange. Chaque année, elle organise des milliers de marches en Irlande du Nord pour célébrer la victoire de Guillaume d'Orange sur un roi catholique. C'était au XVIIe siècle. Le problème à Portadown, c'est que la marche orangiste passe par une rue catholique et par le passé, cette traversée a provoqué de graves troubles en Irlande du Nord. En 1996, par exemple, l'accès à la rue avait été interdit, provoquant des violences communautaires au cours desquelles un chauffeur de taxi catholique avait été assassiné. Les troubles furent plus graves encore 2 ans plus tard. 1000 policiers et 1000 militaires avaient été déployés, des barricades et une tranchée empêchaient la traversée de la rue catholique. L'Irlande du Nord connut alors 10 jours de troubles. L'incendie d'une maison avait coûté la vie à 3 enfants catholiques. Aujourd'hui, près de 30 ans plus tard, des centaines de catholiques empêchent le passage de la marche orangiste. Et si on n'observe aucun incident à ce stade, ce défilé provoque déjà une nouvelle crise politique en Irlande du Nord.
4: L'actualité, ce sont aussi les championnats du monde de cyclisme à Montréal. La course élite messieurs ce dimanche, 273 km à parcourir. En l'absence de Tadej Pogacar, la course est plus ouverte. Plusieurs noms se détachent comme favoris. Après 2 heures de course, Samuel Grulois, on fait le point en direct avec vous. Il y a comme à chaque fois une échappée. Et cette échappée, elle compte tout de même plus de 8 minutes d'avance à l'approche du circuit local.
14: Et l'entrée sur le circuit local de Montréal, ce sera dans 5-6 minutes. Le premier passage sur la ligne au Mont-Royal. Une dizaine de minutes plus tard, avec donc une avance confortable d'un peu plus de 8 minutes sur le peloton pour une échappée de 16 coureurs, dont le dossard 1 porté par procuration par le Slovène Fings en lieu et place de son compatriote tenant du titre mais forfait, Tadej Pogacar. Avec Fings, on retrouve notamment le Norvégien Leknesund, l'Allemand Engelhardt, le Canadien Boivin, le Letton Lippins et l'Érythréen Girmay. Ce sont les gars les plus réputés de ce groupe. Aucune grosse nation n'y est représenter les grosses nations qui s'organisent, du moins certaines, pour réduire l'écart. Le Mexique de Del Toro, la Belgique d'Evenepoel et de Van Aert, les Pays-Bas de Van Der Poel et la Grande-Bretagne de Pidcock. Pour la Belgique, c'est Segaert qui s'y colle depuis un paquet de kilomètres maintenant. Les hommes de tête viennent de franchir, David, le pont Samuel de Champlain et entrent donc dans Montréal, la deuxième plus grande ville canadienne derrière Toronto.
4: Et un pont qui porte votre prénom, Samuel. Je rappelle que ces mondiaux sont à suivre sur tous les médias de la RTBF. Tous les Diables Rouges présents à l'entraînement ce dimanche à Tubize, à la veille de Belgique-France en Ligue des Nations. Tous, c'est-à-dire également Mike Penders et Leandro Trossard, absents du déplacement en Italie. Alors, ils restent forfaits pour le match de demain, mais ils étaient tout de même sur la pelouse d'entraînement. Belgique-France, c'est donc ce lundi à 20h30 au Stade Roy-Baudouin. Une petite révolution pour le folklore wallon. Pour la première fois, des femmes font partie des pelotons à la Septennale Saint-Feuillin, une grande procession originaire du Moyen-Âge qui se déroule donc tous les 7 ans à Fosses-la-Ville en province de Namur. Reportage Serge Autier.
15: C'est la première fois que Mélanie prend part en tant que soldate à la Septennale de la Saint-Feuillin. C'est un honneur pour elle.
16: C'est émouvant, excitant. C'est génial, faut tester.
15: Depuis toujours, les femmes sont présentes au sein des marches de l'Entre-Sambre-et-Meuse, mais leur rôle était limité à celui de cantinière. Ce n'est plus le cas désormais. Carole Beaufailly est officière des Sentinelles à Saint-Eustache.
17: Il a fallu discuter un petit peu, patienter beaucoup. Mais voilà, maintenant je crois que c'est accepté par toute la compagnie.
15: Et cela ne se passe pas trop mal, Cécile est lieutenant au sein de la compagnie des mousquetaires.
17: Donc on a toujours eu des cantinières, des vivandières, des musiciennes, des cavalières. Et maintenant ce qui est nouveau, c'est qu'on a des femmes qui marchent en tant que soldates.
15: Les spectatrices nombreuses sont conscientes que les choses changent, même s'il faut du temps.
18: Faut arrondir les angles, quoi. C'est un monde d'hommes, le folklore... Reste quand même assez machiste. Mais enfin, dans l'ensemble, ils font tous des efforts et ça, c'est très appréciable.
15: Un public qui semblait en tout cas conquis cette année encore par ces reconstitutions qui regroupent 3000 marcheurs.
4: Serge Autier avec Benjamin Carlier, la marche septennale de la Saint-Feuillin à Fosses-la-Ville. Elle dure au moins jusqu'à 18h30. Il y a encore un petit peu de temps, donc les organisateurs attendaient ce dimanche entre 25 000 et 30 000 spectateurs. Très belle fin d'après-midi à notre écoute.
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1: Et merci à vous, David, pour le journal.
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0: Le groupe New Radicals. Alors ce groupe-là, c'était un album et puis un énorme tube, celui-ci, You Get What You Give. Et puis, eh bien, c'était fini. Greg Alexander dissout le groupe dès 1999 et part écrire pour les autres. Alors il va écrire quand même deux, trois trucs assez sympas, de Game of Love pour Santana et Michelle Branch, Murder on the Dance Floor. Je ne sais pas si vous vous souvenez de ce titre de Sophie Alix Baxter. Bref, il était très très inspiré, notre Greg. Et puis cet été, eh bien surprise, puisque ce groupe New Radicals a sorti sa première chanson originale en 28 ans, Why Might Only Break Loose, Break Free, et ça c'était pour la bande originale d'un film intitulé Why Might Only, et évidemment on était ravis de les retrouver.
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0: Excellente fin de journée, excellent soleil aussi sur Classique 21, c'est l'été indien, hein, clairement. On va donc prolonger votre plaisir auditif avec un plongeon dans le meilleur des années 90 et 2000. Et ben, comme chaque dimanche, hein, moi je suis ravie de vous accompagner jusqu'à 19h. En tous les cas, sincèrement, j'espère, hein, que vous avez profité un max de votre beau week-end avec nous, avec Classique 21. Et merci à Dominique Raguet qui signe la programmation de cette émission. Et puis surtout, merci à vous aussi d'être avec nous. On poursuit le plongeon, l'immersion dans ces deux décennies avec ce groupe Good Charlotte et ce titre sorti en 2004, Just a Woman Live.

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C'était Good Charlotte. Très, très sympa, hein, ce petit souvenir. Et pour info, ce groupe a sorti l'année dernière Motel du Cap. C'était leur premier album depuis 2018. Et ils repartent en tournée européenne cet automne avec une date chez nous à noter. Si jamais vous aimez Good Charlotte, ils seront donc à Bruxelles le 13 novembre et ce sera à Forêt Nationale.

0: Je sais pas pour vous, mais moi, c'est une véritable Madeleine de Proust, How Do You Do de Roxette. Et 2026, bah, c'est une année assez particulière hein, pour le groupe, puisque ça fait déjà 40 ans, bah, 40 ans que le groupe s'était formé. Et après la disparition de la chanteuse Marie Fredriksson, et on pouvait penser hein, que l'histoire allait être définitivement terminée pour Roxette. Mais non, puisque Per Gessle a décidé de faire revivre ses chansons sur scène avec une autre chanteuse suédoise, Lena Philipsson. Et ils ont donné 43 concerts, c'était donc en 2025, ensemble. Et l'aventure, elle continue encore cette année. Évidemment, personne ne remplace la chanteuse Roxette, Marie Fredriksson. Mais l'idée, c'est plutôt de faire revivre, vivre le répertoire de Roxette qui a marqué toute une génération. Muse arrive pour la suite à 17h25. Mais quel titre? Eh bien, pour le savoir, quelques secondes de patience.
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0: Il y avait Muse avec Bliss et puis ici ce titre Those Years Worried About Ray. C'était d'abord 2001 et puis ici 2008. Et entre les deux, on peut voir tout ce qui se passe dans le rock britannique des années 2000. D'un côté, Muse, qui pense déjà très grand, très dramatique avec ses concepts assimilés à opéra rock. Et puis quelques années plus tard, de Those Years ici, beaucoup plus pop dans le son avec ce titre Worried About Ray. On file sur les routes.
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0: Xavier Ponsard, avant de retrouver Garbage, on vous retrouve vous et surtout la E411.
3: Oui, exactement Delphine, avec les suites de ces bouchons suite à une zone de chantier à hauteur de Vierde. Des fils qui remontent jusqu'à l'échangeur d'Assès en direction de Namur, comptez entre 30 et 40 minutes pour traverser ces bouchons. Bouchons aussi observés sur le réseau secondaire en province de Namur à hauteur de Hanté. C'est en venant de Honway en direction de Philippeville avec une circulation qui est ralentie sur plusieurs kilomètres. On a aussi pas mal de monde sur le 25 à hauteur de Sprimont en direction de la Cité Ardente. C'est en venant donc de Bastogne, ajouté une vingtaine de minutes. Un peu de monde aussi dans le secteur de Verviers et de Bâtisse sur l'autoroute E42. Et puis toujours un peu plus de monde qu'ailleurs sur le ring de Bruxelles à hauteur des quatre bras de Tervuren suite à la fermeture du tunnel de Tervuren dans chaque sens de circulation. Le temps de parcours s'allonge encore en ce moment entre 10 et 15 minutes.
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Garbage, évidemment, avec ce titre, Only Happy When It Rains. C'était paru sur leur tout premier album. Nous étions ici en 1995. Et moi, j'aime bien le fait que 30 ans plus tard, eh bien, Garbage soit toujours composé des quatre mêmes personnes, c'est-à-dire la chanteuse Shirley Manson, Butch Vig, Duke Ericson et Steve Marker. Et ils ont d'ailleurs sorti l'année dernière leur 8e album, album intitulé Let All That We Imagine Be the Light. 38 minutes à l'écoute de Classique 21. Merci d'être avec nous. J'espère que tout le monde est en pleine forme, que vous allez bien. Et si vous connaissez un petit peu déjà l'émission qui a démarré depuis septembre, vous le savez, chaque dimanche, eh bien, on fait un petit focus sur un groupe belge qui a marqué la scène des années 2000 surtout. Et aujourd'hui, focus donc sur un groupe bruxellois qui a vraiment marqué le rock belge des années 2000. C'est Mudflow. On va écouter un titre Today qui était paru sur l'album Alive on Standby, qui était sorti lui en 2004. Et Mudflow, c'est, bah voilà, on l'associe vraiment à ces groupes qu'on associait immédiatement à cette très très belle période du rock belge, hein, Ginzoo, Girls in Hawaii, Charcot, Venus et encore bien d'autres. Et au centre de ce groupe, il y a Vincent Lieben, chanteur, guitariste bruxellois. Et avec cet album Life on Standby, Mudflow, il trouve ce mélange très particulier, je trouve, de mélancolie, puis des mélodies aussi pop, des guitares un peu plus sombres. Et en février 2025, eh bien Vincent Lieben, il a réuni tout ce petit beau monde, hein, Mudflow, pour un concert exceptionnel qu'ils avaient donné au Cirque Royal à Bruxelles, avec cet album, justement, A Life on Standby, rejoué intégralement sur scène. Voilà, c'était un peu pour fêter l'anniversaire de cet album. Un disque sorti 21 ans plus tôt, à présent. Et donc, voilà, une salle qui était remplie, donc les gens n'ont manifestement pas oublié Mudflow. On les écoute tout de suite dans Génération Pop Rock. Voici Today.

0: Angels avec ce très beau Beautiful Freak. Et nous étions ici en 1996, premier album, et déjà toute la personnalité de Mark Oliver Everett, alias E. On va avancer d'une dizaine d'années avec une guitare acoustique, un accent écossais qui est franchement impossible à cacher quand on entend l'artiste. C'est Amy MacDonald qui arrive avec This Is The Life. Excellent week-end à l'écoute de Génération Pop Rock.
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0: Le groupe Happy Monday sur Classique 21 et nous écoutions Kinky Afro. Alors le nom de ce groupe, il est inspiré par un titre, moi j'adore ce titre, c'est Blue Monday de New Order. Et bah voilà, donc Happy Monday, Blue Monday, voilà, une petite hommage, référence donc à ce groupe que, bah, qu'ils aimaient énormément. Et cet album Pills and Thrills and Billy Hatches, bah, c'est l'un des disques qui résume bien toute la folie de Manchester du début des années 90, du rock, de la house, du funk, la culture rêve. Bon alors on n'entend pas forcément ici hein, sur ce titre bah, qu'on écoutait à l'instant, mais enfin bon, sur la, toute la carrière de ce groupe, on retrouve clairement ce mélange. Et puis Bez, donc qui fait partie de ce groupe, qui danse sur scène hein, comme si sa vie en dépendait. Bref, Happy Mondays, bah, c'est vraiment une des figures de proue de la scène Madchester. Et ils viennent encore hein, justement de célébrer cet album sur scène avec une série de concerts en Australie et en Nouvelle-Zélande. C'était je pense bah, au tout début de ce mois de septembre. Bref, ils sont toujours bien en vie et toujours bien présents. C'est Robbie Williams qui va vous mener jusqu'au top de 18h avec un titre Something Beautiful. Et lui aussi, justement, il joue ce soir, notre ami Robbie Williams. Il est donc en concert à Santiago du Chili. Bon, c'est un petit peu loin, je ne sais pas si vous avez le temps d'aller jusque là-bas. Enfin bon, bref, il est en pleine tournée avec son nouvel album Britpop, l'album qui était sorti cette année, avec ce titre évidemment bien choisi où il clame tout son amour pour la Britpop. Bah voilà, lui qui a traversé aussi hein, toutes ces périodes de Take That jusqu'au grand Robbie Williams. Même gigantesque, hein, des années 2000. Something Beautiful arrive et je vous le disais, ça vous mènera jusqu'au top des 18h.
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1: Bienvenue tout le monde, il est 18h. Et à 18h, on s'informe du côté de roue, toujours avec Xavier Pansard qui est avec nous. Et on prend la direction de la E25 avec vous.
2: Oui, Delphine, avec des ralentissements, avec un temps de parcours qui dépasse les 20 à 30 minutes suite à une zone de chantier à Sprimont en direction de la Cité Ardente. On a aussi pas mal de monde dans le secteur de Verviers sur l'autoroute 42 et puis dans l'échangeur de Bâtisse, puisque je vous rappelle que la bretelle qui relie le 42 en venant de l'Allemagne à le 40 en direction de Liège est fermée à la circulation. On a aussi des ralentissements suite à une zone de chantier en province de Namur à hauteur de Vierde avec des fils qui remontent jusqu'à l'échangeur d'Assès. Un temps de parcours qui dépasse les 30 minutes pour traverser ces embarras de circulation. Embarras de circulation aussi observés sur le 411 entre Jésus-Seik et Oderghem en direction de la capitale et puis sur le ring de Bruxelles. Ça reste bien chargé notamment dans le secteur des 4 bras de Tervuren avec ces tunnels fermés dans chaque sens. Une déviation qui est mise en place et puis un peu plus de monde aussi dans le secteur de Wemmel dans les deux sens de circulation.
1: Merci Xavier, on vous retrouve tout à l'heure.
2: À tout à l'heure.
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0: Le cultissime Sex on Fire, c'était Kings of Leon pour faire encore grimper la température de cette fin septembre sur Classique 21.
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0: Et oui, on a eu droit à deux fois à Sex on Fire. Voilà, c'est pour dire que ce groupe a franchement, et ce titre, marqué toute cette génération pop-rock. Et là, c'était un titre qui était paru en 2008. Donc oui, effectivement, on l'a inclus dans le jingle du début d'émission parce qu'on adore sur Classique 21, Kings of Leon, et ce titre-là en particulier. Merci d'être avec nous pour tout doucement refermer votre week-end. J'espère que vous êtes au top, en pleine forme, que tout se passe bien. Nous, on est là, on est bien, on est relax et surtout, on prend le temps d'écouter de la bonne musique ensemble, celle qui a marqué les années 90 et 2000. Bref, le voyage pop rock se poursuit jusqu'à 19h. Et voilà, donc on va continuer avec Day One. Alors Day One, c'est un groupe de musique électronique et trip-hop qui était originaire de Bristol. Un groupe qui a été formé en 1998 et composé par le chanteur Felim Byrne et un autre musicien, Matthew. Et c'est un groupe qui avait été signé sur le label de Massive Attack. Donc voilà, je vous mets sur la voie, Day One. Voici donc Waiting for a break.

0: énorme ce Shadow of the Day, c'était donc Linkin Park sur Classic 21 et nous étions ici en 2007, extrait de l'album Minutes to Midnight. On va retrouver un groupe qui a énormément compté aussi pour Linkin Park et puis pour toute cette génération américaine, je parle de Soundgarden.
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Killers avec When You Were Young sur Classique 21, 18h22 minutes. Avant cela, c'était Black Olsen. Vous aviez reconnu Soundgarden. Soundgarden qui a officiellement fait son entrée au Rock'n'Roll Hall of Fame. C'était en 2025, donc l'année dernière. Et ça avait été un hommage magnifique et très poignant pour Chris Cornell, voilà, grand artiste et leader de Soundgarden, entre autres, parce qu'il a eu pas mal d'autres groupes. Voilà, Chris Cornell, on ne doit plus le présenter. Et l'un des moments forts de la soirée avait été l'interprétation acoustique de Fell on Black Days par Tony Cornell, la fille du chanteur, accompagnée de Nancy Wilson du groupe Heart. Bref, une très très belle soirée. Et puis voilà, Soundgarden, évidemment, c'est assez essentiel. On va changer alors là, mais complètement d'univers, d'atmosphère aussi, avec You're Not Alone d'Olive. Alors ici, on est vraiment dans la veine, dans la vague trip-hop. On a déjà écouté un petit peu trip-hop tout à l'heure avec Day One. Et ici, encore une fois, véritable petit bijou des années 90. Et derrière ce projet, on retrouve Tim Kellett, qui était passé par Simply Red. Robin Taylor Fuff, alors lui, c'est Nightmares on Wax, pour ceux à qui ça parle. Et puis la voix de Russ Ann Boyle. Bref, une alliance aussi inattendue qu'unique, née le temps d'un éclair, avant que le trio ne se sépare. Un seul coup d'éclat, mais quel coup!

0: du bon son 90s, so 90s même. Olive, You're Not Alone, un petit bijou, comme je vous le disais, un petit bijou du répertoire trip-hop. 18h27 à l'écoute de Classique 21. J'espère que tout le monde est en forme, que vous allez bien, que bah voilà, vous avez profité un maximum. Hein. C'était un magnifique week-end, l'été indien qui se poursuit et qui se poursuivra encore cette semaine. Bref, voilà, le meilleur pour vous, quoi qu'il arrive. La suite, elle arrive. On va aller faire un petit tour du côté des routes, voir comment ça se passe avec Xavier Ponsard. Apparemment, il y a quelques petits soucis. Il vous explique tout ceci, donc juste après. Et puis après, on retrouvera Arctic Monkeys.
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0: Xavier Ponsard, on prend la direction de la E411 avec vous.
6: Oui Delphine, avec des bouchons à prévoir dans ce secteur suite à une zone de chantier. Il faut compter entre 20 et 30 minutes pour traverser ces bouchons avec des fils qui remontent jusqu'à l'échangeur d'Assès. Pas mal de monde aussi observé ce soir sur l'autoroute 25 en province de Liège à hauteur de Sprimont en direction de la Cité Ardente. Comptez une dizaine de minutes, un peu moins sur le 42 dans l'échangeur de Bâtisse suite à une bretelle de sortie qui est fermée à la circulation. Pas mal de monde aussi ce soir sur le 411 entre Overijse et Auderghem, c'est en direction de la capitale. Ajoutez une dizaine de minutes, un peu plus d'ailleurs sur le ring de Bruxelles pour traverser en tout cas le secteur de Tervuren puisque le tunnel est fermé dans les deux sens de circulation. Ajoutez donc 15 à 20 minutes, pas mal de monde aussi à prévoir sur la partie nord du ring entre Wemmel et Strombeek dans les deux sens de circulation. Puis pas mal de monde aussi, pas mal d'automobilistes qui sont en train de revenir du littoral via l'autoroute E40 avec une circulation en accordéon entre Hautskamp et Gans, c'est en direction de la capitale.
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Keane avec Is It Any Wonder. Quel succès, hein, ce titre de Keane. Et cette année, justement, leur album Under the Iron Sea fête ses 20 ans déjà. L'album est sorti en 2006, deux ans après Hope and Fears. Et Keane, moi, je trouve qu'ils ont réussi quelque chose d'assez particulier à l'époque, en tout cas, parce qu'ils faisaient du rock sans véritablement construire leur son autour d'une guitare. Hein. Chez eux, c'est plutôt le piano, je trouve, qui prend toute la place, la voix aussi du chanteur. Bref, une belle réussite, hein, ce groupe Keane. On va un petit peu reculer, je vous emmène tout de suite en 1993 avec le seul, l'unique, comme j'aime toujours le dire, Lenny Kravitz, voici Believe.

0: Nous étions en 1993 avec Believe, c'était Lenny Kravitz et plus de 30 ans après, Lenny Kravitz, il continue à jouer avec toujours autant d'énergie, ses titres, ses morceaux. Il a encore énormément tourné cet été en Europe avant de repartir aux États-Unis en septembre. Et ce qui est assez impressionnant, moi je trouve, chez Lenny Kravitz, c'est que sa musique, elle a jamais vraiment cherché à suivre les modes. Elle était déjà assez volontairement rétro en 1993 et finalement, ça l'a plutôt bien protégé du vieillissement. Enfin, ça et pas mal de sport aussi en ce qui concerne Lenny Kravitz. Bon, voilà. C'est du lourd, c'est du solide. 18h43, c'est Three Doors Down qui va arriver. Alors, ce groupe-là, c'est un groupe américain qui a été formé en 1996. Un petit mélange de post-grunge, de hard rock et de rock alternatif aussi. Enfin, en tous les cas, si vous aimez Nickelback ou encore Matchbox 20, il est possible que vous appréciez également Three Doors Down. Et ils arrivent juste derrière.
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Three Doors Down, et nous étions ici en 2002 avec ce titre Away From The Sun. Retour en 1997 à présent avec le 10e et dernier album studio d'INXS. Enfin, le dernier album studio d'INXS enregistré avec son chanteur Michael Hutchence. Je vais évidemment parler de Elegantly Wasted. Je vous propose donc d'écouter tout de suite la plage titulaire de cet album qui était paru en avril 1997. Et malheureusement, Michael Hutchence disparaîtra quelques mois plus tard. Ce sera en novembre. Voici donc INXS.

In Excess. Elegantly. Wasted. Voilà, comme ça je parle en même temps que lui, que Michael Hutchins. Merci d'avoir été avec nous sur Classique 21. J'ai passé un super moment, j'espère que vous aussi. Je vous souhaite le meilleur pour, eh bien, tout simplement la semaine qui s'annonce dès demain. On va se quitter avec un groupe qu'on aime beaucoup, Black Crowes, c'est le titre Remedy, grand classique des années 90. Et Chris et Rita Robinson ont sorti en mars dernier un nouvel album. C'est déjà leur 10e album studio, A Pound of Feathers. Et cet album, eh bien, ils l'ont enregistré à Nashville avec le producteur Jay Joyce. Et tout ceci, ça parle tellement à Jean-Yves Louis qui est en studio, qui s'installe car c'est lui qui prend le relais avec Route 66 qui démarre dès les tops de 19h. Merci aussi à Valentine Gourdange qui a assuré la réalisation de cette émission. Et puis nous, on se retrouve très très vite sur Classique 21. Voici donc Black Rose Remedy. Excellent dimanche.

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1: Il est 19h. 19h, le point route. Bonsoir Xavier.
2: Bonsoir Jean-Yves.
1: Et on parle des éventuels problèmes, notamment sur le ring de Bruxelles.
2: Oui, exactement, notamment à hauteur des quatre bras de Tervuren qui est toujours fermé. Le tunnel qui est fermé dans chaque sens de circulation qui provoque des ralentissements avec un temps de parcours qui dépasse les 10 à 15 minutes. Et puis on vient de l'apprendre à l'instant, il y a un accident qui s'est produit à hauteur de Léonard en direction de Zaventem. C'est la voie de gauche qui est neutralisée. Ralentissement aussi observé sur la partie nord du ring, entre Dilbeek et Wemmel, c'est en direction de Zaventem. Beaucoup de monde aussi sur le 411 avec des bouchons, des embarras de circulation entre Assès et Vierde en direction de Namur. Comptez 15 à 20 minutes, toujours aussi du monde en province de Liège sur le 25 à hauteur de Sprimont, c'est en direction de la Cité Ardente. Et puis je vous rappelle aussi qu'il y a une bretelle fermée dans l'échangeur de Bâtisse en venant de l'E42, venant donc de l'Allemagne à l'E40 en direction de Liège, ce qui provoque des ralentissements dans cette zone de début avec un temps de parcours qui dépasse les 5 à 10 minutes.
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1: Il a fait beau ce week-end, malheureusement on attend quelques nuages pour demain lundi.
2: Oui, exactement, avec des nuages qui seront plus nombreux l'après-midi que le matin. Par contre, la nuit prochaine, on va garder ce ciel dégagé dans l'ensemble, quelques voiles d'altitude qui pourraient tout de même s'épaissir sur le nord-ouest du territoire, avec des minima de 13 à 16 degrés. Puis demain lundi, on va débuter la matinée sous le soleil, surtout sur le sud de la capitale. Ailleurs, ça sera déjà un peu plus nuageux, ciel variable pour l'après-midi pour tout le monde, avec sous un nuage plus épais, quelques gouttes de pluie, surtout sur les deux Flandres. Demain après-midi avec un petit vent orienté au secteur nord-est, des températures qui afficheront 20 degrés en bord de mer, 23 à 27 degrés partout ailleurs avant un pic de chaleur attendu pour ce mardi, ciel bleu azur pour tout le monde et des maxima jusqu'à 29 degrés.
1: Merci beaucoup Xavier et on se retrouve pour Route 66 après vos infos de 19h.
2: Il est 19h.
4: David Riffon, bonsoir à tous. Les mondiaux de cyclisme de Montréal, nouveau point en direct. Gros travail de l'équipe de France qui a durci pour rattraper les échappés. Samuel Grulois, à plus de 100 km de l'arrivée, la course est déjà lancée.
5: Et l'échappée a été reprise à 106 km pour être précis avec Leknessund, Lippins, Mehan et Mouloubran, les quatre derniers rescapés qui ont été repris par un peloton emmené depuis 60 km par la France et plus particulièrement par un incroyable Bruno Armira. Et les Français sont donc revenus à eux seuls sur l'échappée. Et à ce moment-là, évidemment, et c'était écrit, on a vu les coureurs français tenter quelque chose. D'abord par Epeintre, et puis Jordan Jegat deux fois. Et puis, on a aussi vu Sivakov en tête de ce peloton, alors que le Slovène Glivar vient de se sortir du 10 peloton à 100 km de l'arrivée. Les principaux favoris sont encore tous là, si ce n'est parmi les outsiders, des garçons comme Mas, Almeida, O'Connor, Gall, qui ont été lâchés.
4: Merci Samuel, je rappelle que ces mondiaux, ils sont à suivre sur tous les médias de la RTBF. Les cinq hommes arrêtés par la police britannique près d'une base utilisée par l'armée américaine dans l'ouest de l'Angleterre voulaient faire de gros dégâts selon Donald Trump. Le président américain a précisé que les suspects étaient dans le viseur des États-Unis depuis longtemps. La police a arrêté cinq hommes suspectés donc de préparer un acte terroriste selon les mots des enquêteurs. Il est impossible de considérer comme normal de donner la mort. Le discours ferme de Léon XIV ce dimanche à Lourdes, quelques mois après l'adoption en France d'une loi instaurant un droit à l'aide à mourir. Ce qui est légal n'est pas nécessairement moral, a poursuivi le chef du Vatican. Après des années de débats, le droit à l'aide à mourir, réforme sociétale voulue par Emmanuel Macron, a été entériné le 15 juillet dernier par le Parlement français. L'Église de France a exprimé son inquiétude, évoquant une rupture anthropologique. Ce matin, lors d'une messe en plein air devant 150 000 personnes et toujours à Lourdes, le souverain pontife avait fustiger les courants actuels qui cherchent à redéfinir la valeur de la vie humaine devant la maladie, la souffrance ou la vieillesse. Les derniers voyageurs belges bloqués depuis hier à Catane en Sicile ne rentreront au pays que mardi, a indiqué cet après-midi Brussels Airlines. En raison de la présence de la reprise des activités de l'Etna, le volcan, 270 passagers de Brussels Airlines et de TUI se sont retrouvés bloqués sur l'île. L'aéroport de Catane a dû être fermé à cause des cendres. Cet après-midi, il n'était pas encore rouvert. Merci pour votre écoute. Passez une excellente soirée.
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1: Merci beaucoup David Riffon, il est 19h04.
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0: des applaudissements mérités pour The Ben Lula, le tandem en compagnie de Dierks Bentley sur scène pour ce morceau absolument formidable qui s'appelle Get Down on Your Knees and Pray.
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0: Et jusqu'à 21h, vous le savez, notre balade américaine avec pas mal de choses encore aujourd'hui, notamment un album à découvrir, un album coup de cœur, c'est Frank Ray, de son vrai nom Francisco Gomez, qui sort un mini-album. On en découvre quelques titres, on parlera d'un autre album tout à fait indispensable sorti le 27 septembre 1994. On parlera du groupe Whiskey Myers, d'un album un peu oublié d'Emilio Harris, et puis notre classique 21 Americana nous permet de retrouver un jeune artiste pétri de Southern Soul et qui mélange tout cela avec un peu de rock sudiste. Il s'appelle Lamon Landers. Voilà une partie du programme dévoilé. John Paul White, ex-membre du tandem de Civil War, est de retour avec cette chanteuse qui s'appelle Emily Scott Robinson. Cast Iron Heart, on écoute leur nouveau single.

0: Et ce groupe qui a tout compris de la musique américaine et du courant américain, il s'appelle The Northernspell, originaire d'Oslo en Norvège. Ils sont les nouveaux chefs de file de ce courant musical qu'on appelle déjà Nordicana, en fait de l'Americana et de la country avec des influences folk scandinaves. Et puis Dead to Me ici en collaboration avec le groupe que vous connaissez, on en a parlé la semaine dernière, Embla and the Carrie Daughters.
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0: Et il est déjà temps de s'intéresser à notre album coup de cœur. Il s'agit d'un EP, d'un mini-album, signé Frank Ray. Un album très country qui va ravir les amateurs de Hot New Country des années 90. Il y a quelques invités de marque, dont Tracy Lawrence. Et puis, un parcours tout à fait atypique pour ce jeune artiste, Francisco Gomez, auteur, compositeur, interprète donc sous le nom de Frank Ray, qui, avant de percer à Nashville dans la musique, a passé 10 ans comme policier au Nouveau-Mexique, à Las Cruces, avant de tout plaquer. Il avait 33 ans pour vivre de sa passion et on lui souhaite évidemment le meilleur pour la suite. Third Row, George Strait, Frank Ray, c'est notre album coup de cœur.

0: quelques nouveautés juste après Frank Ray, comme le nouveau single de Josh Ward. On écoutait A Broke By. Et puis à 19h26, Kayla Jane, direction le Texas pour cette jeune musicienne originaire de Virginie aux États-Unis, Virginie occidentale. Elle a fait ses premiers pas il y a seulement 5 ans. Elle s'est fait connaître avec une reprise du groupe Whiskey Myers, dont nous parlerons dans l'émission, et des concerts qu'elle donne déjà un peu partout dans des lieux mythiques comme le Green Hall au Texas. Voici Kayla Jane avec Hillbilly Hearts.
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3: Et à 19h30, Xavier, des infos en provenance de l'E25.
4: Oui, tout à fait, Jean-Yves, à hauteur de Sprimont, il y a une zone de chantier qui vous ralentit et ça vous fait patienter entre 10 et 15 minutes pour traverser cette difficulté. Pas mal de monde encore ce soir sur le 411 à hauteur de Vierde, c'est en direction de Namur. Et puis on a encore du monde sur le ring de Bruxelles entre Léonard et les quatre bras de Tervuren en direction de Zaventem avec ce tunnel qui restera fermé et ce jusqu'à demain lundi, un temps de parcours qui s'allonge de 10 à 15 minutes et puis encore un peu de monde aussi dans le secteur de Léonard, mais cette fois pour aller vers la capitale sur le 411 avec des fils qui remontent jusqu'à Jésus-Saï, comptez une dizaine de minutes.
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0: Le tandem s'appelle The Secret Sisters avec If I Don't, et nous en reparlerons dans quelques minutes dans la séquence classique 21 Americana à propos de ce jeune artiste Lehman Landers, pétri de Southern Soul. Et juste auparavant, je vous avais profité d'un de nos super jingles, mais jingle d'été. Alors, c'est jusque 21h, vous le savez, pour la rentrée. Il y avait les Drive-By Truckers, un album sorti au mois de septembre 2016, le groupe qui sortait le single Sun Don't Shine.
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0: Et avant de découvrir Classic 21 Americana avec Lehman Landers, c'est un album indispensable. C'était en septembre 1994. Tim McGraw grimpe à la première place des charts country avec son deuxième album, Not a Moment Too Soon. Il est resté numéro 1 pendant 29 semaines, un album country absolument mythique. Il fut d'ailleurs nommé album de l'année par l'ACM, autrement dit l'Académie de la Country Music. Not a Moment Too Soon, 1994, Tim McGraw sorti chez Curb, et on en découvre deux extraits.

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1: L'Alabama occupe une place de choix dans la géographie de la musique américaine. Berceau historique du Southern Rock, de la country music alternative et de la folk, cet état a façonné l'identité du courant Americana. Des studios mythiques de Muscle Shoals aux riffs de guitare légendaires, c'est une terre de contraste où le rock sudiste rencontre aussi la soul du sud. Le paysage musical est profondément marqué par des artistes et groupes de référence de la scène Americana moderne.

0: Parmi ceux-ci, Alabama Shakes, qui a fusionné rock indé et soul. Jason Isbell, ex-membre des Drive-By Truckers, monument du country rock de l'Alabama. Ce dernier est aujourd'hui l'un des auteurs-compositeurs les plus récompensés et respectés du mouvement Americana. Citons encore les Secret Sisters, le duo originaire de Muscle Shoals qui mixe folk et country traditionnel avec des harmonies vocales de haut vol.
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Et c'est précisément dans cette terre sudiste, là où les frontières s'estompent entre country, rock et soul, qu'un jeune artiste en pleine ascension laisse déjà son empreinte. Lamon Landers, auteur, compositeur, interprète, guitariste et chanteur hors pair, originaire de Decatur en Alabama. La musique a été présente dès son plus jeune âge. Et aujourd'hui, sa musique reflète à la perfection cette ambiance naturelle du Sud, de la musique soul et de la guitare.

Après avoir conquis en ligne et sur scène un public de plus en plus nombreux, il a décroché la timbale avec sa reprise de « Hit the Road Jack » de Ray Charles. Le titre a cumulé plus d'un demi-million de vues en une seule nuit, ce qui l'a conduit à des apparitions, par exemple dans l'émission « America's Got Talent » ou encore sur « Showtime at the Apollo », tout en continuant évidemment à rassembler des fidèles sur les réseaux sociaux. 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

Depuis, il a fait la première partie du groupe Alabama Shakes et a sorti son premier EP. Il prépare actuellement la sortie de son tout premier album pour 2027 et vous vous en doutez, un avant-goût de ce qui est à venir est disponible avec son nouveau single Lonely Girl que nous écouterons dans quelques instants. Sa voix est brute et habitée et il est guidé par la conviction de laisser la musique parler d'elle-même. En clair, la musique de Landers reflète qui il est.

Et depuis ses débuts, il trace sa voie. Il a fait, par exemple, ses grands débuts sur la scène mythique du Grand Ole Opry à Nashville. Lors de sa prestation et pour la première fois dans l'enceinte de l'Opry, il a interprété ses titres phares et a partagé la scène avec la légende de la country music Vince Gill pour un duo lors du final du spectacle. Lamon Landers a d'ailleurs posé sa voix sur les chœurs du récent album de Vince Gill. Enfin, revenons sur le titre qui nous intéresse aujourd'hui, Lonely Girl. Dans la foulée de son premier EP, salué par la critique, et en attendant son premier album en 2027, il vient donc de délivrer ce tout premier single, Lonely Girl. Un morceau qui a été coécrit avec Chris Stapleton et Jesse Fraser, et qui met en avant la puissance vocale brute et l'émotion soul caractéristique de Landers. On l'écoute, voici Lamont Landers, Lonely Girl.

Lehman Lenders avec un physique atypique pour ce style de musique très inspiré par la Southern Soul, le son de l'Alabama et puis les légendes qui sont passées par Muscle Shoals. Lonely Girl, Lehman Lenders à retrouver sur RTBF Ovio et puis juste auparavant notre album un peu oublié Not a Moment Too Soon et deux extraits de cet album signé Tim McGraw en 1994, Goat for the Soul, justement le très bien nommé, nouveau single de Frank Ray, extrait de cet album qu'on découvre en passant.

c'est le titre de ce mini-album de cette EP signé Frank Ray, Good for the Soul chez Broken Bow Records. Pour cet artiste un peu atypique, il fut, on en a parlé au début de l'émission, policier au Nouveau-Mexique qui a décidé de tout claquer. Il avait 33 ans pour vivre de sa passion, pour vivre de la musique. Juste après 20h, une nouvelle heure de Route 66. Et d'ici là, d'ici les infos, on va revenir sur l'actualité avec Stella Lefty, avec la compagnie de Vincent Messen, Something to Lose. Bon dimanche.

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4: Il est 20h. 20h, le point route. Alors Xavier, un petit tour sur les rings de Bruxelles pour les dernières difficultés. On croise les doigts.
5: Oui, exactement. À hauteur des quatre bras de Tervuren avec le tunnel qui reste fermé. Et ce, jusqu'à demain matin, avec une déviation qui reste mise en place. Ça provoque des ralentissements dans cette déviation avec un temps de parcours qui dépasse les 5 à 10 minutes. Ralentissement toujours observé ce soir sur le 25 en province de Liège. C'est à hauteur de Sprimont, en direction de la Cité Ardente. Et il faut ajouter entre 10 et 15 minutes à d'ailleurs, aucun incident à signaler à cette heure-ci.
6: Vos messages mobilité 0800 48 400.
4: Et la météo pour demain, apparemment quelques nuages, mais ce ne sera pas bien catastrophique.
5: Oui, exactement, avec juste un ciel qui alternera entre éclaircies et passages nuageux. Après une nuit plutôt dégagée à l'exception du nord-ouest du territoire, on va conserver cette même configuration que cette nuit. Un peu plus de nuages sur le centre et l'ouest du territoire avec un léger risque d'averse localement. Ailleurs, le risque d'averse y sera quasi nul puisque le ciel sera lumineux, quelques voies d'altitude. Et puis donc l'après-midi, le ciel se partagera entre nuages éclairci avec toujours un léger risque de quelques gouttes de pluie uniquement sur les deux Flandres, avec des températures entre 20 degrés en bord de mer. On aura 23 à 27 degrés sur les autres régions. Et puis pour mardi, on aura un pic de chaleur avec un ciel bleu azur pour tout le monde et des températures encore en hausse avec 25 à 29 degrés.
4: Merci Xavier. Et après les infos de 20h, la suite avec Route 66.
7: David Riffon, bonsoir à tous. Une très belle course, les championnats du monde de cyclisme. Wout Van Aert et Mathieu Van Der Poel avaient décidé d'animer la course de loin, mais le Néerlandais est le plus fort des deux. Surtout Samuel Grulois, Wout Van Aert est sans doute un cran en dessous aujourd'hui. Il reste moins de 60 km.
8: Oui, ça se passe pas super bien finalement pour les Belges, alors qu'on était un peu euphorique il y a une heure. On a effectivement vu à 87 km de l'arrivée une très belle accélération de Wout Van Aert avec la formation à l'avant d'un groupe avec quelques favoris intéressants dont Mathieu Van Der Poel, mais c'est lors de l'accélération de Mathieu Van Der Poel que Wout Van Aert, à 74 km de l'arrivée, est resté scotché. Il n'a pas pu réagir. Ils sont 4 devant. Roglic, le Slovène, il est là en remplacement de Tadej Pogacar. Oscar Only, le Britannique. Mathieu Van Der Poel, le champion du monde 2023 pour les Pays-Bas. Quinn Simons, l'Américain, quasi à domicile. 4 coureurs, 40 secondes d'avance sur un groupe de 8 coureurs où on retrouve encore Van Aert. Sexas qui a fait le bon il y a quelques instants avec Del Toro, Charmig, Pidcock, Jorgensen, Manulti et Ben Uli. On nous annonce Remco Evenepoel qui n'a pas réussi à réagir lors de l'accélération de Del Toro, 10 secondes derrière ce groupe de 8.
7: Merci Samuel, une course palpitante à suivre sur les médias de la RTBF. Le gouvernement flamand, NVA, CDNV, Voreut a beaucoup de peine à se mettre d'accord sur les économies à réaliser pour 2027. La réunion a été interrompue à plusieurs reprises. Cet après-midi, le ministre-président Mathias Diependal reprend des discussions bilatérales ce soir. L'exécutif flamand doit trouver entre 1,5 milliard et 2 milliards d'euros pour retrouver l'équilibre budgétaire. Surtout, la date butoir, c'est demain. Un adolescent de 15 ans sur une trottinette électrique a été blessé durant une course-poursuite avec la police à Anvers. Le jeune est sorti de l'hôpital. Il va être auditionné. Le jeune aurait pris la fuite lorsqu'une équipe de police voulait le contrôler. La trottinette semble avoir été débridée, ce qui lui a permis d'atteindre une vitesse non autorisée par la loi. Durant la course-poursuite, l'adolescent aurait tenté de percuter un policier à moto, ce qui a causé sa chute. 56 personnes ont trouvé la mort en Inde et 14 au Népal à la suite de fortes pluies et d'orages qui ont provoqué des inondations et des glissements de terrain. Au Népal, 11 personnes sont également portées disparues. Fin août, 1400 personnes avaient été tuées dans des crues dévastatrices qui avaient fait aussi plus de 5400 disparus aux frontières du Népal et du Tibet. Merci pour votre attention. Passez une belle soirée.
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0: terriblement efficace ce morceau et on l'a découverte la semaine dernière. Carly Pearce avec une voix particulière et des accents très old school. You can have him. Et puis l'étonnant Tasman Sharp, c'est nouveau également, Fading into the Night, pour cet artiste qui est né à Canberra en Australie mais qui est revenu avec sa mère vers la terre natale maternelle, le Texas, avec un style musical un peu particulier. Tasman Sharp, et on le retrouvera évidemment la semaine prochaine. On va s'intéresser comme promis au groupe Whiskey Myers, juste après Frank Ray, nouvel extrait de cet album qu'on découvre, notre coup de cœur, voici Frank Ray.
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0: restera encore un dernier titre à découvrir dans la prochaine demi-heure. Franck Ray à l'instant, Hard to be a Hero, notre album coup de cœur. On évoque le groupe Whiskey Myers juste après ceci.
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On s'intéresse au 27 septembre 2019. C'est la création, le lancement du groupe Whiskey Myers, groupe de rock sudiste qui mélange savamment style Red Dirt et country music. Un album sort, album éponyme, Whiskey Myers, qui s'est classé numéro 1 dans les charts dans le célèbre magazine Billboard. Whiskey Myers, originaire de Palestine au Texas, et puis formé en 2007, un premier album donc qui sort en 2019, le groupe mené par le chanteur Cody Kennan, le sextuor réputé évidemment pour son style brut et relativement puissant. C'est ce que vont nous démontrer ces deux extraits, Early Morning Shakes et puis Feats. Voici deux titres de ce formidable groupe Whiskey Myers.

0: titre sorti à quelques années d'écart. Ici, Fitz en 2022, et puis Whiskey Myers Early Morning Shakes en 2014. En septembre 2019, en haut des charts avec l'album éponyme. Et puis le lancement, on en parlait au Texas, à Palestine, au Texas en 2007. Le groupe conduit par Cody Cannon, il est 20h26. Little Big Town était de retour en septembre pour un nouvel album. En voici un extrait, ça s'appelle Crickets, le célèbre quatuor, les harmonies vocales, et puis le boulot partagé en quatre parts égales, composition, mélodie, et puis deux gars, deux filles, évidemment, Little Big Town, un succès qui continue bien des années après le lancement de cette chouette formation. Voici Little Big Town.
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Et elle reste toujours l'artiste la plus en vue actuellement, malgré la concurrence. Je pense à Ella Langley. On écoutait ici à l'instant Lenny Wilson avec ce I can sit still. Voilà, c'était pas facile à dire. Can sit still. Et puis, juste auparavant, Cody Johnson, morceau sorti cette année également, nouveauté. Cricket on a Hook. Il est 20h37. On va évoquer Emilio Harris d'ici quelques minutes. Mais d'abord, un dernier extrait de cet album de Frank Ray, Looking Out for Me. Voici un dernier extrait.

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1: Avec un single preview, Don't Make It Easy. Le groupe s'appelle Track Dogs et on attend l'album, le nouvel album, pour le mois de novembre. Et à présent, à 20h42, un artiste, ou plutôt un album un peu oublié. Nous sommes le 26 septembre 1995 et c'est, selon la presse à l'époque, un chef-d'œuvre de la country alternative et de l'américaine. Un album qui a relancé la carrière d'Emmylou Harris. Wrecking Ball, 14e album studio pour Emmylou Harris, donc sorti en septembre 95, le 26 exactement, à l'après d'un jour. C'était sur le label Asylum Records, un album considéré, je vous le disais, comme un chef-d'œuvre de l'americana et de la country alternative et qui va marquer un tournant radical et audacieux dans la carrière d'Emmylou Harris. Un album qui fut à l'époque produit par Daniel Lanois, dont voici deux extraits.
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deux titres de cet album un peu oublié, sorti au milieu des années 90, Wrecking Ball, Emilio Harris, à l'instant Black Hawk, et puis All My Tears, juste auparavant. Il est 20h50, encore quelques minutes de Route 66 avant les infos de 21h, avec Eddie Papper Reid. C'est son nouvel album, Asking for a Friend, et puis on parlera du reste de la soirée sur Classic 21.

C'est tiré du dernier album de cet artiste un peu old school, Eddie Pepperboy Reed, Asking for a Friend. Bientôt 21h, Sweet Emotion en compagnie de Vanessa Fantinelle pour clôturer ce dimanche soir sur Classique 21. Et n'oubliez pas, sur notre site classique21.be, vous retrouvez toutes les infos sur l'émission, les conduites, les différents liens, comme par exemple l'occasion de retrouver les différentes séquences et de réécouter aussi sur RTB Fouvio, Classique 21 Americana. Jeffrey Alford dans un registre un peu plus bluesy avec Mississippi Flyer, juste avant les infos de 21h. Bonne soirée.

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6: 21h. David Riffon, bonsoir. Les championnats du monde de Montréal, il n'y aura pas de médaille pour la Belgique. Sans doute pas, il me reste moins de 20 km à parcourir. Tactiquement, les Américains semblent avoir joué le coup le plus finement, Samuel Grulois.
7: Oui, même si Remco Evenepoel revient à l'instant même sur le groupe de poursuivants. Et donc, Remco Evenepoel est de nouveau médaillable à 17 km de l'arrivée. Un Américain, effectivement, seul en tête, Brandon McNulty. McNulty compte une petite minute d'avance sur un groupe où l'on retrouve Sexas, Ciccone, Pidcock, Van Der Poel, Jorgensen, Matthews, Del Toro, revenu du Diable Mauvert puisqu'il a lâché tout à l'heure, Ben Healy. Et donc, Remco Evenepoel qui vient de faire le bon. C'est plus compliqué pour Quinn Simmons qui ne peut pas suivre mais qui espère lui aussi revenir l'Américain. Les Américains qui tactiquement ont effectivement mis un plan en place. Il fallait encore avoir les jambes et ils les ont, les jambes. En tout cas, McNulty les a puisqu'il compte une petite minute d'avance à 16 km de l'arrivée. Encore un peu plus d'un tour à parcourir ici à Montréal.
6: Merci Samuel, une course palpitante en effet. Le corps sans vie d'un homme a été découvert ce matin dans le parking de la gare d'Arlon, selon le parquet du Luxembourg. En fin de journée, un important dispositif policier était visible ce matin, donc à côté du parking couvert de la gare d'Arlon. La victime est âgée d'une quarantaine d'années. Plusieurs interpellations ont eu lieu et le corps a été identifié. Toutefois, le parquet se refuse à toute autre forme de communication. Pour le moment, des devoirs d'enquête sont encore menés. En France, le Rassemblement national est proche de constituer un groupe parlementaire avec ses alliés au Sénat français. C'est ce qu'ont annoncé ce soir Jordan Bardella et Marine Le Pen après les élections sénatoriales. Des élections très scrutées à 8 mois de la présidentielle. Et alors que tous les résultats ne sont pas encore connus, donc le parti d'extrême droite a, semble-t-il, déjà rempli son objectif en réunissant les 10 sièges nécessaires à la formation d'un groupe politique, alors qu'il ne comptait jusqu'ici que 3 sénateurs. Pour la première fois de son histoire, le Rassemblement national va constituer avec ses alliés de l'UDR du président Éric Ciotti un groupe au Sénat, a écrit Jordan Bardella sur X. Merci pour votre attention. Belle soirée.
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0: c'est celui qui dit qu'il est et celui qui dit qu'il ne l'est pas l'est probablement un petit peu quand même. Dan Cissy et un grand déni, hein, I'm not in love, pour ouvrir le rideau de cette émission. Bonsoir tout le monde, très heureuse de vous retrouver sur la piste à Boula Facette, sur la rive gauche des rockers. Deux heures de chansons tendres et saignantes pour les cœurs de beurre. J'espère que vous allez bien. Dimanche 27 septembre, vous avez peut-être profité de quelques festivités autour de la fête de la Fédération Wallonie-Bruxelles. Quel que soit votre état de forme ou de fatigue, venez comme vous êtes, installez-vous et laissez-vous faire. C'est parti.
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Bears Den, en état de nostalgie sévère, Shadows, les ombres du passé qui virevoltent autour de cette chanson de 2022, c'était sur le disque Blue Hours. Et il y a deux manières hein, d'affronter le blues du dimanche ou des autres jours. Soit on plonge dedans et on s'y noie jusqu'à la rédemption. Soit on prend le contre-pied et on se moque des choses ou des gens ou des systèmes qui piquent. C'est le choix de Beautiful South dans Song for Whoever.

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Un 13e opus annoncé pour cette fin d'année et autour duquel le groupe multiplie les promesses qui donnent l'eau à la bouche, disons-le, hein, plus funky que Californication, mais plus bizarre que Stadium Arcadium. Des riffs paranormaux, des textes introspectifs, on est très très curieux quand même de découvrir leur cuisine. Un peu de douceur et de dulcimer, c'est un instrument cousin de la sitar que vous entendez arriver derrière moi et c'est lui que vous entendez dans les mains de Brian Jones.

Lady Jane des Rolling Stones, une histoire qui pourrait faire référence à la femme d'Henri VIII d'Angleterre, ce qui nous ramènerait au XVIe siècle. C'est aussi peut-être une ode déguisée à la Marie-Jeanne, dont s'approvaient gaiement les artistes dans les années 60. J'espère que vous allez bien de l'autre côté de la radio. Place maintenant au moment d'émotion plus plus avec les Passengers et le grand, l'immense ténor Luciano Pavarotti.

0: Si vous avez les poils tout dressés, c'est normal. C'est l'effet de l'alliage puissant entre musique pop et musique classique. Et si la voix de Pavarotti vous fait frissonner autant que moi, je vous invite à l'écouter un de ces jours dans les opéras de Puccini, par exemple, ou Verdi, ou Donizetti, au choix. Et pourquoi pas? Mais tout de suite, ne bougez pas, les pavés de notre soirée sont en mousse et chauffante. On peut même y marcher pieds nus. Restez bien avec nous.
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Ce sont les paroles, hein. Ce n'est pas moi qui débloque à l'antenne. Un mélange de cœur brisé et d'humour qui font la pincée de celle d'Aerosmith dans ce titre, et puis sans doute aussi le succès de cette chanson de 1997. Une seule paire de chaussures à l'horizon avec Roy Orbison, The Only One sur Classic Lanterne.

Rope Dancer, c'est le funambule, hein, littéralement le danseur de la corde, un être en quête de liberté qui avance sur un fil fragile au-dessus du vide et qui symbolise pour le groupe la précarité de l'existence et des choix de vie. Machiavel cherchait donc l'équilibre en 1978 et Placebo, qu'il a cherché peut-être toute sa vie, ne semblait pas encore prêt d'y arriver en 2003. La chanson « Centerfolds » parle de vanité, de jalousie, d'obsession amoureuse, rien de très très pacifiant.

0: Placebo alias Brian Molko, en plein déchirement intérieur et auto-dénigrement même en 2003, sur le disque Sleeping with Ghosts, dormir avec des fantômes n'a rien de très réjouissant. En effet, un artiste très doué pour cultiver l'ambiguïté et qui verra peut-être bientôt un film lui être consacré. Les rumeurs vont bon train depuis que le projet a été annoncé en 2021 déjà. Ce qui est certain en revanche, c'est le concert de Placebo prévu le 1er novembre au Sport Palais d'Anvers.
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Axel Red à l'affiche de l'ancienne Belgique à Bruxelles le 29 novembre. C'est un peu la famille pour la chanteuse qui sortira un nouveau disque fin 2026, un album annoncé par le single Gentil Anarchiste. Bientôt 22h, on y va dans le chaleureux chaloupé des Lonely People du groupe America.

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1: Il est 22h.
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1: Et Cyril Wilfard à la programmation, bien sûr, qui met tout son cœur dans ces dimanches soirs, hein, rien que pour nous, pour que nos week-ends se terminent dans le sourire. Bienvenue si vous arrivez sur Classique 21 et rebonsoir à tous et toutes les autres. Il nous reste une heure pour enrober la vie, 15 titres à l'horizon et Phil Collins en tête de gondole. Merci de nous écouter.

Aaron, c'est un prénom d'origine hébraïque qui signifie le porteur de lumière ou celui qui vient de loin. On écoutait Aaron Rowe hein, qui a quitté la tournée d'Ed Sheeran après la prise de parole et l'éviction de Macklemore. On vous en a parlé, encore une affaire hein, qui pose la question des liens. Y en a-t-il, en faut-il entre art et politique? La question est ouverte, je nous laisse à nos méditations pendant qu'on écoute Jean-Louis Aubert qui s'en méfie, lui, de la politique et de ses égoïsmes, qui préfère de loin la tendresse entre les humains.

sauve hein, quand on a du mal à exprimer ses émotions avec des mots. On poursuit avec la version fantasque et onirique de l'expression sur le disque Eldorado. Le fantastique Electric Light Orchestra nous emmenait dans un voyage rock et symphonique de toute beauté.

Linda Perry, la grande voix des Four Non Blondes, hein, qui nous envoie des cœurs avec ses cordes vocales. Elle est beautiful sur son disque solo et on l'est toutes et tous avec elle. C'est la porte d'entrée de son album Let It Die Here. On prend l'air dans le terrain de jeu de l'amour à présent. Voici Air dans Sweet Emotion.

0: C'était en l'an 2000 sur la bande originale du premier long métrage de Sofia Coppola, Virgin Suicide. Le groupe français Air exprimait les nervosités des premiers émois amoureux dans Playground Love. Nous n'en sommes pas à notre premier dimanche ensemble, mais l'émotion est intacte. Très heureuse de vous compter parmi nous jusqu'à 23h dans Sweet Emotion.
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Une chanson qui cherche le rayon de soleil dans la grisaille, le geste tendre dans les marasmes du monde, et Corgis sur le disque Damp Waters en 1980. Parmi les bonnes choses qu'apporteront les prochains soleils, le prochain printemps, il y a Kaleo. Il sera en concert au Cirque Royal le 9 mars. Et le voici sur Classique 21.

revenez parmi nous tout doucement. C'était un moment de grâce, mais pas encore l'heure de faire dodo, pas tout à fait. Même si se laisser border par la musique de Kate Bush est un plaisir incontestable, je vous l'accorde. Juste avant, c'était Oscar Isaac et Marcus Mumford au service du film Inside Llewyn Davis avec le titre Fare Thee Well, dans l'autre sens. Et tout de suite, le pointu de la lame de Sting qui découpe la forme d'un cœur pour mieux ravir le nôtre.

Voilà, cette fois, on est prêt à embrasser la nuit et même le retour du lundi avec des images douces plein la tête. La musique vous accompagne en continu sur Classique 21 et le micro se rallumera à 5h30 pour Time Machine. Merci à Cyril Wilfard pour la musique, merci pour votre écoute précieuse. On se retrouve la semaine prochaine, même heure, même chaîne. Bonne fin de soirée et belle nuit à toutes et à tous.

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1: Bonsoir tout le monde. Alors aujourd'hui dans Fusion 21, nous allons nous rappeler un super groupe formé à Londres au début des années 70. C'est le collectif Brand X qui s'est rapidement imposé comme un des groupes les plus singuliers de la scène jazz-rock britannique. À la croisée du jazz-fusion, du rock progressif et de l'improvisation, le groupe se distingue par une musique instrumentale virtuose, complexe et pourtant particulièrement vivante. Parmi ses membres les plus célèbres figure le batteur Phil Collins, qui participe aux premiers albums du groupe, tout en poursuivant parallèlement sa carrière avec Genesis. Sorti en 1976, il y a 50 ans, Unorthodox Behavior constitue le premier album de Brand X et il pose immédiatement les bases de son identité musicale. L'album repose sur une interaction permanente entre la basse, la batterie, la guitare et les claviers, avec des compositions qui alternent des passages mélodiques, des rythmes sophistiqués et de longues sections où les musiciens peuvent laisser libre cours à leur virtuosité. La basse de Percy Jones occupe une place centrale dans le son du groupe. Son jeu particulièrement inventif donne au morceau une grande mobilité, tandis que la batterie de Phil Collins apporte une énergie remarquable et une précision rythmique impressionnante. John Goodhall à la guitare et Robin Lumley au clavier complète ce groupe avec des sonorités à la fois riches et originales. Avec Unorthodox Behavior, Brand X propose ainsi un premier album audacieux, exigeant et représentatif de l'effervescence du jazz-rock des années 70. Et je vous propose de découvrir ou redécouvrir Nuclear Burn, un des morceaux les plus impressionnants de l'album. Il y a d'abord une virtuosité technique avec une explosion de jazz-rock menée à un rythme effréné, mettant en valeur la batterie explosive de Phil Collins et la basse fretless, incroyablement agile, de Percy Jones. Ensuite, il y a une sorte d'énergie brute. C'est le morceau le plus percutant de l'album, combinant l'énergie du rock et la complexité harmonique du jazz. Et puis, il y a un équilibre collectif. Parce que, malgré la technicité de chaque musicien, le morceau reste mélodique et diaboliquement structuré. Voici donc Nuclear Burn, il y a 50 ans, en 1976, avec Brand X.

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5: Il est minuit.
6: David Riffon avec vous pour ces informations. Pas de titre ni même de médaille pour la Belgique au championnat du monde de cyclisme à Montréal dans la course messieurs. Brandon McNulty a surpris les favoris. L'Américain s'est imposé en attaquant à 30 km de l'arrivée. Une course usante, très difficile. Les Belges Remco Evenepoel et Wout Van Aert n'étaient pas dans leur meilleur jour. Quelques secondes derrière Brandon McNulty, l'Australien Michael Matthews a remporté le sprint pour la médaille d'argent devant Mathieu Van Der Poel. Le Néerlandais repart donc avec le bronze. Brandon McNulty, troisième américain champion du monde de cyclisme après Greg LeMond et Lance Armstrong. Nouvelle étape de la visite de Léon XIV en France. Le pape était à Lourdes ce dimanche pour une messe le matin qui a de nouveau attiré les foules et puis pour une rencontre le soir avec 7 victimes de violences sexuelles. À la sortie, elles se sont dit vraiment écoutées par un pape pour qui l'Église de France doit poursuivre sa lutte contre le douloureux fléau de la pédocriminalité. Cette présumée attaque terroriste avortée sur une base militaire britannique utilisée notamment par l'armée américaine. Ce dimanche matin, les forces de l'ordre se sont massivement déployées à proximité de la base. La police a arrêté 5 hommes. Les autorités parlent d'un incident majeur. Et ce dimanche soir, les riverains n'avaient pas encore pu rentrer chez eux par précaution. Donald Trump s'attend à une reprise des discussions avec l'Iran dans la semaine à venir. Samedi, le président américain a rejeté la proposition de trêve formulée la veille par Téhéran. Ils veulent conclure un accord, mais ce n'est pas l'accord que je veux conclure, avait déclaré le président aux médias Axios. L'Iran avait en effet soumis vendredi une proposition à Washington pour rouvrir le détroit d'Ormuz, mais elle fut jugée insuffisante. Ils ont surestimé les cartes qu'ils ont en main, a conclu le président américain. On a appris le décès de Vlyn Bugy, la plus grande parolière française. On lui doit Belle Belle Belle, qu'elle avait adaptée d'une chanson américaine pour Claude François. Vlyn Bugy a aussi coécrit avec Hugo Frey le pénitencier pour Johnny Hallyday. Pour Hugo Frey lui-même, elle avait écrit Céline. Elle avait aussi beaucoup travaillé pour Michel Sardou. C'est enfin elle qui avait co-signé les paroles de Pour le plaisir d'Herbert Léonard. Vlyn Bugy avait 97 ans. Merci pour votre attention. Passez une belle nuit à l'écoute des radios de la RTBF.
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1: Il est 1h.
2: David Riffon avec vous pour ces informations. Pas de titre ni même de médaille pour la Belgique au championnat du monde de cyclisme à Montréal dans la course messieurs. Brandon McNulty a surpris les favoris. L'Américain s'est imposé en attaquant à 30 km de l'arrivée. Une course usante, très difficile. Les Belges Remco Evenepoel et Wout Van Aert n'étaient pas dans leur meilleur jour. Quelques secondes derrière Brandon McNulty, l'Australien Michael Matthews a remporté le sprint pour la médaille d'argent devant Mathieu Van Der Poel. Le Néerlandais repart donc avec le bronze. Brandon McNulty, troisième américain champion du monde de cyclisme après Greg LeMond et Lance Armstrong. Nouvelle étape de la visite de Léon XIV en France. Le pape était à Lourdes ce dimanche pour une messe le matin qui a de nouveau attiré les foules et puis pour une rencontre le soir avec 7 victimes de violences sexuelles. À la sortie, elles se sont dit vraiment écoutées par un pape pour qui l'Église de France doit poursuivre sa lutte contre le douloureux fléau de la pédocriminalité. Cette présumée attaque terroriste avortée sur une base militaire britannique utilisée notamment par l'armée américaine. Ce dimanche matin, les forces de l'ordre se sont massivement déployées à proximité de la base. La police a arrêté 5 hommes. Les autorités parlent d'un incident majeur. Et ce dimanche soir, les riverains n'avaient pas encore pu rentrer chez eux par précaution. Donald Trump s'attend à une reprise des discussions avec l'Iran dans la semaine à venir. Samedi, le président américain a rejeté la proposition de trêve formulée la veille par Téhéran. Ils veulent conclure un accord, mais ce n'est pas l'accord que je veux conclure, avait déclaré le président aux médias Axios. L'Iran avait en effet soumis vendredi une proposition à Washington pour rouvrir le détroit d'Ormuz, mais elle fut jugée insuffisante. Ils ont surestimé les cartes qu'ils ont en main, a conclu le président américain. On a appris le décès de Vlyn Bugy, la plus grande parolière française. On lui doit « Belle, belle, belle » qu'elle avait adaptée d'une chanson américaine pour Claude François. Vlyn Bugy a aussi coécrit avec Hugo Frey le pénitencier pour Johnny Hallyday. Pour Hugo Frey lui-même, elle avait écrit Céline. Elle avait aussi beaucoup travaillé pour Michel Sardou. C'est enfin elle qui avait co-signé les paroles de « Pour le plaisir » d'Herbert Léonard. Vlyn Bugy avait 97 ans. Merci pour votre attention. Passez une belle nuit à l'écoute des radios de la RTBF.
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1: Il est 2h.
2: David Riffon avec vous pour ces informations. Pas de titre ni même de médaille pour la Belgique au championnat du monde de cyclisme à Montréal dans la course messieurs. Brandon McNulty a surpris les favoris. L'Américain s'est imposé en attaquant à 30 km de l'arrivée. Une course usante, très difficile. Les Belges Remco Evenepoel et Wout Van Aert n'étaient pas dans leur meilleur jour. Quelques secondes derrière Brandon McNulty, l'Australien Michael Matthews a remporté le sprint pour la médaille d'argent devant Mathieu Van Der Poel. Le Néerlandais repart donc avec le bronze. Brandon McNulty, troisième américain.